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0: Bonjour chers auditeurs de Radio 4910, Dominique Kuhn au micro pour vous proposer aujourd'hui un rendez-vous musical qui nous emmène du côté de Spa à la rencontre d'un festival qui fait entendre depuis plus de 40 ans les trésors de la musique baroque. Du 25 septembre au 21 novembre, l'automne musical de Spa revient pour sa 40e édition. Créé en 1985, il est aujourd'hui le seul festival de Wallonie entièrement consacré à la musique baroque, avec une particularité essentielle: les œuvres sont interprétées sur instruments d'époque dans le respect des pratiques musicales historiques. Au fil des années, le festival a accueilli les grandes figures de ce mouvement, des frères Kuijken à Philippe Pirlo, mais aussi de jeunes ensembles qui renouvellent aujourd'hui l'approche de la musique ancienne. La directrice artistique, Véronique Wingens, nous explique la particularité de cette 40e édition de l'automne musical.
1: Atteindre le cap des 40 ans de l'automne musical est une réelle étape majeure que nous franchissons vraiment avec une profonde émotion. Ce cap historique, il faut le dire, nous le devons à la passion d'une équipe de bénévoles, une équipe formidable, et à la fidélité d'un public qui est sans cesse croissante. D'année en année, nous avons constaté que le festival s'épanouit et honore cette musique ancienne, plus particulièrement baroque, dans la lignée vraiment des pionniers qui ont lancé cette aventure depuis le départ. Et pour célébrer dignement cet anniversaire, nous avons concocté une programmation hors du commun en invitant des interprètes légendaires qui nous accompagnent et nous inspirent vraiment depuis de très nombreuses années.
0: Quelques points forts de cette édition 2026 à épingler.
1: Nous avons le grand plaisir d'accueillir l'organiste très réputé Bernard Faucroul pour le tout premier concert, qui va vraiment interpréter une œuvre majeure de Jean-Sébastien Bach. Et aussi, bien sûr, Philippe Pirlo, qui nous rejoint chaque année, qui viendra avec un programme à une chanteuse particulièrement ici très intéressante dans un répertoire de musique vénitienne. Nous allons aussi pouvoir vraiment apprécier une œuvre d'Antonio Vivaldi, qui est le Nisi Dominus. Et cette œuvre sera interprétée par le poème harmonique dirigé par Vincent Dumestre.
0: Cette 40e édition de l'automne musical s'ouvrira donc le 25 septembre à l'église Saint-Remacle de Spa avec l'organiste Bernard Faucroul dans un programme consacré à Bach. Puis viendront entre autres la Cetra d'Orfeo pour un spectacle mêlant musique, danse et costumes d'époque, The Curious Bards pour un voyage vers les musiques anciennes de Scandinavie, et le 31 octobre, un grand rendez-vous avec le poème harmonique dirigé par Vincent Dumestre. Le Richard Carr Concert de Philippe Pirlo sera également de la fête le 14 novembre avec des dialogues vénitiens autour de Monteverdi, Merula, Castello et Vivaldi. Enfin, le 21 novembre, le Collegium du Conservatoire Royal de Bruxelles refermera cette édition avec les musiques du Salon de la Reine Christine de Suède. Une programmation qui conjugue donc grands noms de la musique ancienne, découverte et talents de chez nous. L'automne musical de Spa a plus de 40 ans d'histoire et une identité très affirmée autour de la musique baroque. Aujourd'hui, Véronique Wingens, qu'est-ce qui vous semble essentiel pour continuer à faire vivre cette musique auprès du public et notamment auprès des nouvelles générations? Comment attirer les jeunes vers cette musique pleine de vie, pétillante, riche de mélodies entraînantes, de dialogues musicaux?
1: La musique baroque est vraiment une période extrêmement intéressante dans toute l'histoire de la musique. Il faut savoir qu'elle s'inspire beaucoup de la danse, et c'est à cette période que les plus grandes formes musicales ont apparu. Et en fait, la musique baroque, elle évoque vraiment beaucoup de sentiments. Donc je pense que les jeunes peuvent se sentir vraiment très motivés à venir écouter une programmation qui, je pense, pour l'automne musical, est assez varié. Et on remarque que lorsque on s'écarte un petit peu des chemins, notamment cette année, nous avons les Curious Bards, qui est un ensemble qui est réputé en musique celtique, nous élargissons aussi un petit peu les frontières de la pure musique baroque. Et c'est une musique, sur laquelle on a envie de danser, on a envie de s'amuser. Et là, je pense que c'est un vecteur qui peut être très intéressant à développer, notamment dans les années futures, et aussi s'intéresser à la musique extra-européenne. Ça veut dire que la musique baroque, elle peut aussi se rencontrer avec des instruments que l'on ne connaît pas et qui peuvent aussi être connus de la jeune génération par un autre biais, et qui se retrouvent dans une programmation ici que l'on appelle de musique ancienne. Mais en fait, c'est une musique qui peut vraiment concerner un très très large public.
0: L'automne musical de Spa est à découvrir du 25 septembre au 21 novembre. Toutes les informations et les réservations sont disponibles sur le site automne musical en un mot, automnemusical.com. Une belle occasion de laisser l'espace d'un concert, la musique baroque nous raconter une autre époque et de nous rappeler qu'à Spa, l'automne peut aussi être musical.

0: Bonjour chers auditeurs de Radio 4910, Dominique Kuhn au micro pour cette 89e chronique de Plaisir CD. Au programme aujourd'hui, deux grands noms de la musique, John Dowland, le maître du luth et de la mélancolie, et Joseph Haydn, l'un des compositeurs les plus inventifs du 18e siècle. John Dowland, c'est d'abord un nom associé à la mélancolie, mais derrière cette réputation se trouve l'un des grands compositeurs anglais de la fin de la Renaissance. Né en 1563 et mort en 1626, Dowland vit à une époque où la Renaissance musicale commence à laisser place au baroque. Et son instrument de prédilection, c'est le luth, alors au sommet de son histoire. Héritier du oud oriental arrivé en Europe au Moyen-Âge, le luth est devenu à la Renaissance l'instrument intime par excellence. Il accompagne la voix, mais permet aussi un remarquable répertoire soliste. C'est ce luth que fait entendre Florent Marille dans Suite Mélancolie, paru chez Carpe Diem Records. Et le titre pourrait nous faire croire que nous allons passer une heure dans les brumes de la mélancolie anglaise. Pourtant, Florent Marille, le luthiste français, nous montre Dowland beaucoup plus nuancé. Bien sûr, il y a Lacrimae, Semper Dowland, Semper Dolens et ses harmonies qui semblent suspendre le temps. Mais il y a aussi des danses, de l'élégance, de la vivacité et même une certaine malice. Le résultat est un disque très intime, servi par un luth dont chaque note semble pouvoir disparaître dans le silence. L'enregistrement a été réalisé dans une petite église normande à Ableville, dont l'acoustique donne à l'instrument une présence particulièrement chaleureuse. Suite Mélancolie, c'est donc moins le portrait d'un Dowland triste que de celui d'un Dowland profondément humain, dont Florent Marille révèle toutes les nuances. Pour aller un peu plus loin dans cet univers et cette ambiance magnifique créée par Florent Marille, je lui ai posé trois questions. Sur la mélancolie de Dowland, bien sûr, mais aussi sur la place du compositeur de l'histoire du luth et sur cette petite église normande qui a accueilli l'enregistrement. Florent Marille, on associe souvent Dowland à la mélancolie. Est-ce justement cette image que vous avez voulu dépasser avec ce programme ?
1: Déjà, en ce qui concerne la mélancolie, ce que j'aurais voulu peut-être dépasser, c'est ce lieu commun qu'on retrouve parfois, qui voudrait que la mélancolie ne soit que tristesse. Or, il suffit de lire la préface de John Dowland quand il publie ses sept variations sur les lacrymées. Il nous indique bien que les larmes peuvent être de tristesse, mais par exemple, de joie également. Je pense que voilà, c'est quelque chose de beaucoup plus varié que cela, la mélancolie. Et oui, ce qui m'est vraiment cher aussi, d'une manière assez générale, c'est vraiment de jouer la musique de danse avec un caractère de danse et avec les appuis de la danse. Même si ce ne sont pas des pièces faites pour être dansées, ce sont quand même des danses, mais à écouter. Donc je trouve qu'il est important de retrouver certaines caractéristiques, même dans les pièces vraiment très diminuée, très développée, très écrite, telle que la Gaillarde qui l'a écrit sur une autre Gaillarde de Daniel Batchelor. Voilà, j'ai trouvé vraiment ça intéressant de lui donner le caractère qui lui correspond.
0: Que représente pour vous John Dowland dans l'histoire du luth ?
1: Lorsque l'on joue le répertoire de John Dowland, on se rend compte qu'on est vraiment face à un instrumentiste tout à fait au point, vraiment, vraiment très virtuose. Mais cependant, je ne crois pas que ce soit sa principale caractéristique, car bon nombre de pièces de ses contemporains sont tout aussi difficiles à jouer. Je pense que ce qu'il caractérise vraiment, c'est peut-être la musique en elle-même, la poésie qu'elle contient qui est vraiment là à chaque pièce, mais même dans les pièces qu'il compose pour ses élèves, dans les toutes petites pièces, on ressent tout de suite quelque chose de pas toujours complexe, mais quelque chose qui... une musique vraiment très poétique, qui va vraiment droit au cœur. Alors, d'un point de vue technique, bien qu'étant un compositeur historiquement à cheval entre la Renaissance et le Baroque, c'est quand même quelqu'un qui reste attaché attachés à l'ancienne manière. Ils composent vraiment d'une manière en général très polyphonique, même si on ressent beaucoup d'émotions dans sa musique, ce n'est pas encore de la musique qui sera plus complètement portée sur l'effet, comme on aura dans le répertoire des cordes pincées au cours du XVIIe siècle. Voilà, c'est quelqu'un qui reste plutôt dans l'ancienne manière. Il sera d'ailleurs très critique. Bon, il est critique envers beaucoup de gens, mais il sera critique entre autres envers les nouvelles générations de luthistes.
0: Vous avez choisi d'enregistrer ce disque dans une petite église normande. Qu'est-ce que ce lieu apporte au son du luth et à votre interprétation de Downland ?
1: Oui, le choix de ce lieu pour enregistrer s'est imposé à moi d'une manière assez évidente. Alors déjà parce que je le connais bien, c'est une église que j'ai fréquentée depuis l'enfance et qui possède vraiment une excellente acoustique. Beaucoup d'ensembles de musique ancienne ont d'ailleurs enregistré dans ce lieu. Oui, ce qui a peut-être encore rajouté à cette ambiance mélancolique, c'est déjà le fait que ce soit une petite église très, très ancienne, perdue au fond d'un vallon. Et la période d'enregistrement a eu lieu justement à la fin d'une tempête impressionnante. Et il restait encore quelques moments assez venteux, assez pluvieux pendant cet enregistrement. Bon, il a d'ailleurs fallu se jouer avec les éléments, parfois, bien souvent recommencer des prises à cause de bruit extérieur excessif. En tout cas, j'ai trouvé que cette église, dans ces conditions météorologiques, apportait quelque chose d'assez spécial.

né Paris dans les années 1780. Les salons aristocratiques bruissent de musique. Les concerts attirent le tout Paris. Et le compositeur dont on parle s'appelle Joseph Haydn. Haydn est alors au sommet de sa réputation. Pourtant, il ne vit pas à Paris. Il est toujours attaché à la famille Esterházy en Autriche. Mais sa musique voyage et elle connaît un succès considérable dans toute l'Europe. À Paris, on va même lui commander 6 symphonies pour le prestigieux concert de la Loge Olympique. Ce seront les fameuses symphonies parisiennes. C'est précisément à ces œuvres que nous conduit aujourd'hui notre plaisir CD, avec un disque paru chez Naxos, interprété par le Danish Chamber Orchestra sous la direction d'Adam Fischer. Ce 5e volume de la série est consacré aux symphonies tardives de Haydn, réunit les numéros 84, 85 et 86, composés en 1785 et 1786. Et au milieu de ces 3 œuvres se trouve une symphonie au surnom particulièrement séduisant, la 85e, dite La Reine. Pourquoi La Reine ? Parce que cette symphonie aurait été particulièrement appréciée par Marie-Antoinette, grande passionnée de musique. Haydn était alors devenu une véritable célébrité européenne. Imaginez donc un compositeur encore officiellement au service d'un prince autrichien, mais dont les œuvres font courir les foules dans les grandes capitales européennes. Et ce qui frappe aujourd'hui, c'est que cette musique n'a absolument rien perdu de sa fraîcheur. Adam Fischer connaît Haydn depuis des décennies, mais il ne nous sert pas un Haydn muséal figé dans la belle musique du XVIIIe siècle. Avec le Danish Chamber Orchestra, il fait ressortir tout ce qui rend le compositeur aussi fascinant. Les contrastes, les ruptures, l'humour, les dialogues entre les instruments et cette manière extraordinaire de surprendre l'auditeur. La symphonie 84 nous séduit par son équilibre et son énergie. La 85e, dite La Reine, affiche une élégance presque française. Et la 86e, plus ambitieuse, révèle un Haydn qui expérimente et pousse toujours plus loin les possibilités de la forme symphonique. Écouter ce disque, c'est donc retrouver un Haydn qui, à la veille de la Révolution française, était déjà une star internationale. Et finalement, c'est peut-être cela que nous rappelle ce magnifique enregistrement. Derrière le papa Haydn, souriant de nos souvenirs scolaires, se cachait un compositeur extrêmement inventif, malicieux et parfaitement capable de tenir son public en haleine. Haydn, symphonie 84, 85, 86. Écoutons encore quelques instants le Danish Chamber Orchestra sous la direction d'Adam Fischer. Et n'oubliez pas, du plaisir en CD, profitez-en bien.

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0: Ah, oh, 19 artistes, un seul week-end, bienvenue à Pupin's Art. Oh, et pour nous en parler, alors là, en studio, nous sommes vraiment gâtés. On a un invité qui est très très connu, à Pupin's Art, Jean-Paul Chanteux, bonjour.
1: Bonjour Jean-Luc.
0: Comment ça va?
1: Ça va très bien.
0: Quand je dis, il est très connu à Teux, pas seulement à Pupin's Art, dans la région, plusieurs loisirs, plusieurs passions, la moto notamment.
1: Notamment au motoclub de Teux depuis quelques années maintenant. D'ailleurs, nous venons de faire un voyage en Provence ici, qui s'appelle le voyage du président.
0: Voilà. Mais on en reparlera une autre fois ici, cher Jean-Paul Chanteux. Vous êtes ici pour nous parler d'une exposition peu banale qui réunit pas moins de 19 artistes à Pupin's Art, Pupin's Art. C'est bien ça?
1: Exactement. C'est une exposition qui va se dérouler au mois d'octobre, du 9 au 11 octobre, entre 14 et 18 heures. Et comme tu viens de le dire, qui regroupe 19 artistes, 17 exposants et 2 artistes qui viendront animer musicalement les soirées quoi, ou les journées.
0: Alors, ce n'est pas la première du genre?
1: Non, non, c'est la 3e édition cette année. Les 2 premières fois, nous avons eu un succès vraiment important. Nous avons essayé chaque fois de diversifier les artistes présents et les différentes activités qu'ils exerçaient. Hein, mais parfois, ce n'est pas toujours possible parce qu'il y en a qui insistent pour revenir.
0: Alors, la particularité, une des particularités, ça se passe à l'Espace Nos, un merveilleux endroit.
1: Ah, ça, c'est une chance pour Pupin's Art d'avoir un endroit comme celui-là. Ben, en réalité, dans le passé, nous étions dans les anciens locaux d'une usine, mais où on a construit maintenant la maison de repos de Pupin's Art. Mais le bourgmestre de l'époque a décidé de faire construire un nouveau local rue Lanoux. Et c'est pour ça que ça s'appelle l'Espace Nous, et qui est un endroit magnifique où on organise notamment chaque année le festival Bicos des Cliniques Clowns.
0: Alors, je vois au programme peinture, manga, vitrail, sculpture, photo, récupérées, transformées en œuvres d'art et un mystérieux carrousel de Monsieur Le Gentil qu'on ne vous décrit même pas. Oh ben, pourquoi ?
1: Ah, parce qu'on laisse la surprise, parce que notre ancien rédacteur en chef, Daniel Norga, a été à l'initiative de la réalisation d'une vidéo qui reprend le fonctionnement de ce carrousel qui avait été fait par Pupin et s'était tombé un petit peu dans l'oubli. Et lui a voulu le remettre au goût du jour, donc on veut laisser la surprise aux personnes qui vont venir voir de découvrir.
0: Alors, allons découvrir Pupin's Art. On rappelle donc que c'est du vendredi 9, 10 et 11 octobre, de 14h à 18h. Entrée gratuite, bar ouvert, une organisation de l'Espiègle.
1: C'est ça, oui. Donc, le journal L'Espiègle, c'est le journal local de la CCJ, donc de la Commission communale des jeunes. Et c'est un journal qui a été créé en 1970 à l'initiative de Claude Jupsin, qui lui-même habitait à Teux, il est décédé l'année dernière, et ce journal publie toute une série d'événements socioculturels, sportifs, et qui relate également la vie communale, parce que nous faisons un rapport chaque mois du conseil communal avec les points les plus importants à l'attention de nos abonnés et des personnes qui souhaitent acheter le numéro à la librairie.
0: Alors, 19 artistes, est-ce que vous me laissez le plaisir de les présenter tous?
1: Ah ben, libre à vous.
0: Ah, parce qu'ici, on soutient les artistes, surtout quand ils sont de notre région. Alors, sera présent Calta, artiste peintre, Albert Fagnel, artiste peintre, Marc Lefief, artiste peintre, Henriette Léonard, artiste peintre, c'est bien ça?
1: Oui.
0: Alors, Jean Knuben, alors là, c'est un créateur avec la récup. Là, j'ai déjà vu ses œuvres, c'est magnifique tout ce qu'il arrive à faire. John Picard, artiste peintre. Micheline van der Heijden Bergman, artiste peintre. Monique Wider, ah oui, ce sont les fameux vitraux décoratifs.
1: C'est ça, et nous, à titre d'information, nous aurons la chance cette année de l'avoir pratiqué son art et de faire des démonstrations, justement, de réalisation de vitraux décoratifs.
0: Pour l'avoir déjà reçu ici en studio, c'est quelqu'un de formidable à découvrir également. Alors, ah oui, les photographies de Yves Maquinet, encore un gars du terroir qui se bouge et qui travaille bien en photo.
1: C'est un de mes anciens collègues de chez Excel.
0: Ah ben voilà. Ulysse Roulin, artiste mangaka. Jannick Vieillevoix-Hurard, artiste décoratrice, encore un visage très très connu et très populaire dans la région.
1: Via la RCA notamment.
0: Notamment. Alors Lucas Mosset, dessinateur croquiste. Michel Le Second, photographe.
1: C'est ça, qui à titre d'information a été pendant des années photographe à l'Espiègle.
0: À Martine Daven, artiste peintre, sculpture et poterie. Jennifer Ninan, photographe.
1: Qui est également, elle, depuis le départ de Michel Second, a rejoint l'équipe et est photographe dans l'équipe de l'Espiègle.
0: Alors André Soute, m'excusera, je l'espère, la prononciation de son nom, artiste peintre. Vinciane Vos, artiste décoratrice. Maëlle et Cazé, alors là, chanteur, animateur, là c'est...
1: C'est ça, ils animeront les journées.
0: Notamment le vernissage.
1: Pas uniquement, ils viendront également, je crois qu'il y a deux journées où ils viennent pendant l'exposition pour animer, égayer les journées. Quoi.
0: Et enfin, surprise de M. Le Gentil, on va le citer, mais il faut venir voir pour se rendre compte de la beauté. Allez, on vous le dit, on vous glisse, c'est un luminaire.
1: C'est ça, oui. Donc, c'est un carrousel qui avait été reproduit à l'échelle, complètement en miniature. Et il avait été exposé rue Pepin il y a des années, à Pepin Serbe. C'était tombé un peu dans l'oubli. Mais notre ancien rédacteur en chef, Daniel Norga, qui fait toujours partie de l'équipe, c'est lui qui fait les rapports du conseil communal, a fait une vidéo, comme je l'ai dit précédemment, où on voit en activité ce carrousel et où on montre exactement tous les détails.
0: Eh bien voilà, on a fait le tour, mais c'est très bien. Plus qu'à prendre rendez-vous noté dans votre agenda, une date, des dates obligatoires, on les rappelle.
1: Oui, donc l'exposition aura lieu les vendredis 9, le 10 et le 11 octobre de 14 à 18 heures.
0: Espace-nous.
1: À l'Espace-nous, à Pepinster, rue Lanneau.
0: Et alors, on vous rappelle, gratuit, le bar ouvert, chanson casée au vernissage.
1: C'est ça.
0: Et bien, à bientôt.
1: À bientôt.
0: On s'y retrouve.
1: Ouais.

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0: Alors, direction le Tempo Festival. Le Tempo Festival, c'était il y a 15 jours. Nous avions rencontré Paloma Del Rey. C'était le 29 août, c'était un samedi, juste après son concert. 4 ans après le début de son projet, porté par le charango et les sonorités du Chili, elle vient de sortir son premier EP, 5 titres entre soleil et profondeur. Voici notre rencontre avec cet artiste belge à découvrir. Donc, je suis donc avec Paloma Del Rey. Bonjour.
1: Bonjour.
0: Alors, on vient de vivre un chouette concert là, ici à Lassan, sur la place du Martyr.
1: Oui, tout à fait.
0: Alors, je pense que tu as réussi, je peux dire tu.
1: Hein, ah oui, merci.
0: Tu as réussi à mettre du soleil dans les cœurs du public qui était là, malgré la pluie.
1: Ah ben merci, ça fait choc.
0: Donc Paloma Del Rey, c'est ton vrai nom ou c'est un pseudo?
1: Mon nom de famille c'est Reyes, qui veut dire les rois, et donc Del Rey ça veut dire du roi, donc colombe du roi.
0: Alors Paloma Del Rey, on a pu comprendre que quelque part, ton projet en tant que chanteuse est né il y a 4 ans. Tu peux peut-être raconter l'histoire que tu racontais sur scène, je trouvais ça assez intéressant.
1: Oui, donc il y a 4 ans, j'ai fait une crise existentielle qui m'a amenée à me poser plein de questions et à re-questionner mes racines chiliennes. Et donc j'ai recommencé à y aller, à retrouver mon papa, ça faisait 9 ans que je ne l'avais plus vu. Donc et aussi j'ai décidé de me dédier à la musique, de vraiment suivre mon cœur. Et donc oui, aujourd'hui je me sens complète à ma place.
0: Et tu faisais déjà la musique avant?
1: Oui, depuis que je suis petite, ma maman est musicienne amateur et mon papa a toujours écouté de la musique. Donc voilà, je fais du piano, l'académie, tout ça, plein de trucs.
0: Ouais, donc voilà, effectivement, c'est dans les gènes quelque part, la musique aussi. Et donc ce projet-là, par contre, t'as complètement, j'imagine, transformé musicalement puisque tu as découvert tous les instruments de ce pays, le Chili.
1: Oui, tout à fait. Donc moi, je joue le charango, une petite guitare des Andes à 10 cordes. Il y a aussi un quattro sur scène que joue Bastien. Lui joue aussi des flûtes amérindiennes qui sont d'Amérique du Nord, mais qu'il a découvert lui lors d'un voyage en Amérique latine, et il a vécu notamment au Chili. Puis on a aussi des percussions et un peu de musique électronique, un moog qui nous accompagne, guitare classique aussi.
0: On peut parler de ton musicien, oui, parce qu'il fait vraiment partie intégrante de ce projet.
1: Oui, tout à fait. Oui.
0: Il amène vraiment sa couleur, c'est lui qui commence avec justement la fameuse flûte.
1: Ça, c'est une flûte à nez. Il souffle avec le nez, oui.
0: Oui, et ça amène des sonorités, une ambiance, une atmosphère. Qui, comme je dis, a mis du soleil dans les cœurs de ceux qui étaient là, c'est ça. Et alors ici, c'est 4 ans pour le démarrage de ce projet, et donc cet EP qui sort ici.
1: Tout à fait, qui est sorti en mars, donc c'est tout frais, 5 titres pour vos oreilles.
0: Moi j'avais déjà découvert le titre Soledad, c'est d'ailleurs celui que j'avais utilisé pour illustrer ta présence ici au festival. C'est celui qui termine, et c'est aussi celui qui a peut-être des connotations un peu plus électro à la fin.
1: Oui, tout à fait, tout à fait.
0: Voilà, comment est-ce qu'on peut définir le projet de Paloma Del Rey en quelques mots?
1: Alors, c'est vrai que tu parlais de soleil à fond, et aussi, je dirais, la lune. Il y a aussi beaucoup de profondeur. Enfin, voilà, j'ai traversé des choses difficiles dans ma vie, comme beaucoup de personnes. Et voilà, j'essaye vraiment de partager que être vulnérable, être hypersensible, passer par des phases difficiles, c'est normal, que c'est important d'en parler, de se soutenir entre nous et de voilà, de abattre les masques, quoi. On passe tous par là et prenons-nous dans les bras.
0: Ben oui, voilà, c'est ce qu'on a envie de faire effectivement à la fin de ce concert, comme je le dis. Ça a vraiment mis une atmosphère particulière sur cette place du Martyr. Ben voilà, on va continuer à suivre avec plaisir. Hein. Donc ici dans les projets, qu'est-ce qui est prévu au-delà de la promotion de cette EP?
1: Ben, quelques concerts, des chouettes dates, la ferme du Biérot le 8 octobre, le Jacques Franck le 9 octobre, encore quelques petites dates en septembre, et puis la suite arrive.
0: Oui, peut-être un album ou autre chose.
1: Tout à fait, oui, c'est en préparation.
0: Okay. Avec peut-être aussi d'autres musiciens, d'autres...
1: Oui, Inch'Allah, si le budget le permet, mais c'est l'idée, oui.
0: Ben voilà, pour te suivre, c'est sur les réseaux sociaux, Paloma Del Rey, j'imagine.
1: Tout à fait, sur Instagram, Facebook, ouais.
0: Ok, ben merci.
1: Merci beaucoup.
0: Et voilà, nous allons écouter Paloma Del Rey du coup, hein. Soledad.

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0: 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La rentrée s'y est bien déroulée et les cours ont repris le rythme, mais il reste encore quelques places dans plusieurs classes. Une bonne occasion peut-être de profiter de cette rentrée pour découvrir une nouvelle discipline ou simplement réveiller une envie artistique qui sommeillait depuis quelque temps. Du théâtre à la photographie, des arts plastiques à l'infographie, sans oublier la musique, l'Académie propose des formations pour les enfants, les adolescents, les jeunes adultes et les adultes. En théâtre, par exemple, des places sont encore disponibles pour les ados de 14 ans et plus, le lundi à 17h30 ou encore le mercredi à 15h10 pour les 12-13 ans. Rendez-vous le mercredi à 13h30. Les adultes bénéficient, eux, d'un nouvel horaire, le mercredi à 17h10 et pour les enfants de 8 à 10, 11 ans, deux possibilités, le mercredi 13h30 ou 15h10. En formation pluridisciplinaire, art plastique, un nouvel horaire est proposé aux enfants de 6 à 11 ans, le jeudi à 15h50. En photographie, les ados et jeunes adultes peuvent rejoindre le cours du mercredi à 14h20, tandis qu'un cours pour adultes débutants est proposé le mercredi à 17h20. Pour les adultes intéressés par la création numérique, la formation pluridisciplinaire en infographie se déroule le jeudi à 17h40. Côté musique, la formation musicale, le fameux solfège, qui peut notamment ouvrir l'accès à la pratique d'un instrument, accueille les enfants dès 7 ans avec plusieurs horaires possibles. Les adultes, à partir de 14 ans par exemple, peuvent rejoindre le cours du mardi à 18h40. Pour les plus jeunes, l'éveil musical s'adresse aux enfants de 5 et 6 ans le mercredi à 12h40. Et pour terminer, une introduction à l'histoire de la musique est proposé le mercredi à 18h. Vous l'aurez compris, il est encore temps de rejoindre l'Académie de Spa et de donner une place à la création dans votre rentrée. Pour tout renseignement, rendez-vous sur le site de l'Académie, en un seul mot, academiedespa.be, et vous ouvrez l'onglet « Cours ». Plus simple pour certains, contactez directement l'Académie en téléphonant 087 77 17 69. 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
1: Et nous accueillons une invitée. Madame Géladi, bonjour.
2: Bonjour.
1: Comment allez-vous ?
2: Je vais très bien, merci. Et vous ?
1: Très très bien. Alors, je vois près de vous, assise, un toutou. Et pas un hasard, proposé un rendez-vous. Chien, balade canine à Bronrhum. Pourriez-vous nous en dire un petit peu plus ?
2: Oui, en fait, c'est une balade caritative au profit de deux associations, dont Spariste Chien, qui est une association qui recueille des animaux, enfin des chiens errants, qui les soigne, qui les stérilise et qui les place des fois en famille d'accueil pour pouvoir être adoptés.
1: Alors vous proposez un rendez-vous original dans un cadre d'exception et ce sera ce dimanche 20 septembre déjà.
2: Oui, on y sera vite.
1: Oui, alors où exactement ?
2: Donc c'est à Bronrhum, numéro 7, 4910 Teux.
1: Alors, vous proposez donc différents tarifs pour cette balade ?
2: Oui, en fait, le tarif, c'est 6 euros la participation à la balade.
1: Oui.
2: Et puis, il y a une initiation canicross où tout le monde est bienvenu. Donc, vous pouvez vous initier au canicross avec votre chien. Il y a du matériel sur place. Et l'initiation est à 10 euros.
1: Okay.
2: Et en même temps, avant de démarrer, vous aurez une petite théorie qui vous sera donnée par Canifolie Ardennaise. Donc, c'est une experte en la matière. C'est Elodie Van Brabant.
1: Ok, ok. Alors, on vous propose donc de rejoindre dans ce cadre d'exception à Bronrhum. Ça se situe où, Bronrhum, pour faire court ?
2: En fait, ça dépend d'où vous venez, mais c'est la grande ligne droite qui va sur Stoumont.
1: Oui.
2: C'est un petit hameau où il n'y a que 7 petites maisons.
1: Très, très bien.
2: Dans le domaine de Bronrhum, là, c'est un cadre d'exception.
1: Du coin de paradis.
2: Voilà, exactement.
1: Alors, c'est la deuxième édition.
2: Oui.
1: Et ça avait bien fonctionné, la première ?
2: Oui, nous étions contents pour une première, c'était très bien.
1: Alors, avec votre compagnon en quatre pattes, eh bien, on va un petit peu citer le programme. Au programme de la journée, à 9h, départ du parcours de 10 km pour les marcheurs et toutous motivés. Et à 9h, également, initiation canicross, comme vous venez de nous le dire, encadrée donc par Canifolie Ardennaise. Alors, c'est même la course en duo est proposée. Donc, c'est la course avec votre chien, bien sûr.
2: Oui.
1: Et là, ce sera juste une initiation ou ce sera réellement une course ?
2: Ben, c'est une initiation
1: une
2: pour
1: initiation.
2: Certains, parce qu'il y en a certains qui vont découvrir. C'est aussi le but de l'exercice, en fait.
1: À 10h, départ du parcours de 5 km pour une balade accessible et conviviale. Quand vous dites accessible,
2: ben, c'est, vu que la balade est sur...
1: Escalier.
2: Oui, c'est ça, c'est vraiment à plat. Maintenant, accessible, pas toujours, parce que voilà, il vient de pleuvoir aussi, donc il faudra regarder s'il ne faut pas des bottes ou l'autre, parce que c'est un terrain quand même assez arpenté. Mais voilà, c'est accessible parce qu'il n'y a pas de difficulté majeure, on ne monte pas 500 mètres. Quoi.
1: Alors, à 10h, départ du parcours de 5 km pour une balade accessible et conviviale, donc. Dès 14h, différentes activités et démonstrations présentées par Meute Academy.
2: Oui.
1: Ah, quel genre d'activité, démonstration ?
2: En fait, c'est surtout la complicité. Ils vont donner et apprendre la complicité avec son chien.
1: Oui.
2: Donc, renforcer vraiment, c'est super important ce lien-là pour pouvoir faire de l'éducation, quelle qu'elle soit. Il y aura aussi, ils vont expliquer aussi comment... apprendre à donner les friandises correctement, pas n'importe comment non plus. Jouer aussi avec son chien, parce que c'est super important aussi de pouvoir jouer avec son chien et avoir la confiance en son chien aussi, parce que ça aussi c'est super important.
1: Une journée nature, sport, convivialité, vous l'aurez compris avec votre toutou. Restauration sur place, alors on pourra se substanter sur place donc.
2: Oui. En fait, il y aura très bon barbecue, donc soit pas saucisse.
1: J'aime bien le très, très bon,
2: oui.
1: Très bon barbecue.
2: On a des bons cuistots surtout aussi.
1: Pain saucisse et assiette barbecue.
2: Oui.
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0: Alors, on va dire par exemple par mail à jacqueline.geladi@gmail.com ou par téléphone, je vois 0473 60 62 19. C'est correct ?
1: C'est correct, en effet.
0: Bravo ! L'inscription est validée uniquement après réception du paiement.
1: Il y aura aussi Woofty.
0: Ah oui, Woofty.
1: Oui, yes. Il y aura aussi Woofty. Ils ont créé cette plateforme-là pour les balades. Et il sera présent aussi sur place. Il vous expliquera aussi les modalités, comment se mettre sur cette plateforme pour faire des balades conviviales.
0: Balade canine à Bronrhum, un cadre d'exception. La date, c'est le dimanche 20 septembre, le lieu Bronrhum à Theux. Voilà, un grand merci Jacqueline Genadi.
1: Merci à vous pour l'invitation.
0: À bientôt, au revoir.
1: À bientôt.

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0: Bonjour, chers auditeurs de Radio 4910, Dominique Kuhn au micro pour vous proposer un nouveau rendez-vous avec le cinéma. Trois films au programme de ce nouveau Clap Ciné. Cette 73e chronique nous mène dans trois univers très différents. Un épisode méconnu de l'histoire du Louvre, le retour de sorcières devenues cultes et enfin le portrait intime d'une femme qui découvre qu'il n'est jamais trop tard pour changer le scénario de sa vie. On commence par une histoire vraie et même une histoire de famille.
1: Le musée du Louvre cherche gardien de nuit.
2: Oui, et ?
1: Quoi ? Eh ben j'y vais. Je vais être le premier. C'est le Louvre !
0: Direction le Louvre, mais un Louvre bien différent de celui que nous connaissons. Un Louvre presque vide, en 1939, à la veille de l'arrivée des Allemands à Paris. C'est cette histoire que racontent les héros du Louvre, le nouveau film d'Elie Chouraki. Derrière ce titre se cache une incroyable opération de sauvetage. Quelques hommes et femmes vont organiser l'évacuation des chefs-d'œuvre du musée pour les mettre à l'abri. Des milliers d'œuvres vont ainsi prendre la route, cachées dans des caisses et transportées à travers la France.
3: C'est là où les Allemands vont attaquer.
4: Je sais.
3: J'ai des camions qui doivent impérativement quitter le Louvre. Avec chacun, les chefs-d'œuvre qui nous restent ici.
4: Vous pouvez compter sur moi. Mais je dois partir avec ma famille.
0: Parmi ceux qui participent à cette aventure, il y a Babi, Maclouf, Ben Hamou, gardien et chauffeur du Louvre. Et ce personnage n'est pas tout à fait anodin pour le réalisateur. Babi était son grand-père. Chouraki raconte donc ici une histoire familiale transmise notamment par sa tante qui était enfant pendant la guerre. Une histoire qu'il avait d'abord couchée sur le papier sous la forme d'une bande dessinée en trois volumes avant de pouvoir finalement la porter à l'écran.
4: S'ils nous arrêtent, ils vont fouiller le bus, merde !
5: Monsieur Benamou, j'ai des acheteurs pour les tableaux. Il y a beaucoup d'argent à prendre.
4: J'aime pas ce type, conservateur.
0: Des anecdotes les plus étonnantes concernent la Sainte Anne de Léonard de Vinci. Le film montre Babi découvrant l'œuvre avec ses enfants, mais le réalisateur reconnaît lui-même ne pas savoir avec certitude si cette scène s'est réellement produite. Il a donc laissé entrer dans le récit une part de légende familiale. Autre image étonnante, après la guerre, la Joconde aurait retrouvé le Louvre dans la voiture de Jacques Jaujard, le directeur de musées nationaux qui avait organisé son évacuation.
6: Ces héros français qui, au péril de leur vie, ont su protéger les plus grandes œuvres de notre patrimoine.
0: Avec Kadmera dans le rôle de Babi, Elie Chouraki signe donc un film historique, mais aussi un film de transmission. Celle d'un homme qui ne se considérait pas comme un héros alors qu'il avait contribué avec beaucoup d'autres anonymes à sauver une partie du patrimoine artistique français. Alors, les héros du Louvre, est-il à la hauteur de cette histoire extraordinaire ? Les premières critiques saluent notamment les acteurs et la reconstitution historique, tout en reprochant parfois au film de vouloir trop en raconter, de forcer un peu le trait émotionnel. Mais il reste une belle question au cœur du film. Que sommes-nous prêts à risquer pour sauver ce qui appartient à les mémoires de tous ? Également à l'affiche de ce film, Marie Gillet, en une épouse forte et déterminée. Après avoir sauvé les chefs-d'œuvre du Louvre, changeons complètement d'époque et d'ambiance, car pour notre deuxième film, dans ce Clap Ciné numéro 73, il ne sera plus question de tableaux à mettre à l'abri, mais de grimoires, de sortilèges et de malédiction familiale. Il aura fallu attendre 28 ans pour que les sœurs Owens ressortent leur grimoire. Sandra Bullock et Nicole Kidman sont de retour dans Les Ensorceleuses 2, réalisé cette fois par la Danoise Suzanne Beer. On retrouve donc Sally et Gillian, toujours confrontées à la fameuse malédiction qui poursuit leur famille depuis des générations. Mais cette fois, le danger menace directement leur descendance et les deux sœurs vont devoir unir leurs pouvoirs pour sauver leur famille.
7: C'est ça le problème avec la magie. On ne peut pas la faire taire.
8: C'est vraiment vrai? Il va mourir?
7: C'est vrai, oui. On est des sorcières et on est maudites.
8: Je ne te ferai plus jamais confiance.
0: Ce qui est assez amusant avec cette suite, c'est que le premier, Les Ensorceleuses, sorti en 1998, n'avait pas vraiment fait des étincelles au cinéma. En France, il avait attiré moins de 300 000 spectateurs. C'est surtout après sa sortie en vidéo et grâce aux rediffusions qu'il est devenu progressivement un film culte. Et voici donc Hollywood qui vient chercher, près de 30 ans plus tard, les sorcières que le public avait fini par adopter. Sandra Bullock et Nicole Kidman sont toujours là, mais elles sont désormais accompagnées d'une nouvelle génération, notamment Joey King, Maisie Williams, Diane Wist et Stockard Channing. Les deux tantes excentriques du premier film sont elles aussi de retour.
2: Kylie a dit qu'elle partait conjurer la malédiction.
9: Ça va l'emmener sur des chemins obscurs. Pour la retrouver, vous devrez vous y mettre toutes les deux.
0: Il y a d'ailleurs une petite polémique autour du casting. Evan Rachel Wood, qui jouait Kylie dans le premier film, a expliqué qu'elle aurait souhaité revenir, même pour une seule scène ou une seule réplique. Mais elle affirme ne pas avoir été sollicitée. Le personnage est finalement repris par Joey King. Une petite déception pour certaines femmes et un rappel que... même chez les sorcières, les histoires de famille ne sont pas toujours simples.
2: Je ne sens même pas sa présence.
10: Vous avez peur de vos pouvoirs.
2: J'ai vu les dégâts qu'il pouvait causer. L'idée que mes filles aient les mêmes pouvoirs me fait extrêmement peur.
0: Alors, la magie opère-t-elle encore? C'est là que les avis sont plus partagés. La nostalgie fonctionne, évidemment. La complicité entre Bullock et Kidman demeure intacte. Et l'univers des Owens conserve son mélange de romance, d'humour et de fantastique. Mais cette suite devra surtout répondre à une question. Peut-on retrouver la magie d'un film que le temps a rendu culte? Car parfois, le plus puissant des sortilèges, c'est encore celui de la nostalgie. Et puisque nous parlons du temps qui passe, il est temps de quitter les sortilèges et les fantômes du passé pour rencontrer une femme qui, elle aussi, va découvrir qu'une existence peut encore réserver quelques surprises. Pour clôturer ce 73e Clap Ciné, voici un film qui porte un titre finalement assez simple, La vie d'une femme. Mais quelle vie ! Celle de Gabrielle, 55 ans, chirurgienne maxillofaciale et chef de service dans un hôpital public. Une femme brillante, énergique, habituée à diriger, à décider, à gérer les urgences, au travail comme dans sa vie privée. Bref, une femme qui semble parfaitement maîtriser son existence jusqu'au jour où elle rencontre Frida, une romancière jouée par Mélanie Thierry, venue observer son quotidien professionnel pour préparer un livre. Cette rencontre va peu à peu fissurer les certitudes de Gabrielle et réveiller quelque chose qu'elle avait peut-être soigneusement rangé. Le désir, la curiosité, l'envie de vivre autrement.
11: Vous avez décidé de devenir la tutrice de votre mère.
12: Mmh.
11: Vous savez que ça représente une lourde charge.
12: Je sais, oui.
0: Derrière la caméra, on retrouve Charline Bourgeois-Taquet, déjà remarquée pour les amours d'Anaïs. Et pour incarner Gabrielle, elle voulait absolument Léa Drucker, à tel point qu'elle a accepté de décaler le tournage d'un an pour attendre que l'actrice soit disponible. Un choix qui semble aujourd'hui plutôt bien inspiré. La critique salue largement son interprétation, tout en retenue, en humour et en fragilité. Pour préparer le film, la réalisatrice ne s'est d'ailleurs pas contentée de regarder quelques séries médicales. Elle a effectué un véritable travail d'immersion au service de chirurgie maxillofaciale de la Piété Salpêtrière. De quoi découvrir que dans un véritable bloc opératoire, la réalité est parfois bien moins solennelle que ce que nous montre la télévision.
13: Mais toi, tu planes dans un monde parallèle où le chirurgien doit être un moine soldat qui sacrifie sa vie amoureuse, sa vie familiale.
14: C'est quand même désagréable d'avoir l'impression que tu passes ton temps à protéger tout le monde, mais que moi, tu t'en fous, je peux crever.
0: Et c'est justement ce mélange qui fait le charme du film. Derrière l'histoire sentimentale, la vie d'une femme parle aussi du travail, de la famille, du vieillissement et surtout de cette idée que la vie ne s'arrête certainement pas à 50 ans. Charline Bourgeois-Taquet filme une femme qui n'a pas besoin d'être sauvée, mais qui éprouve simplement le besoin de se retrouver, avec beaucoup de délicatesse, sans transformer cette renaissance en crise spectaculaire. La vie d'une femme, C'est donc le portrait d'une femme qui pensait avoir tout organisé et qui découvre qu'il reste encore quelques surprises dans son scénario.
12: Je ne suis pas une victime de mes propres choix. Je ne suis pas une victime parce que je suis une femme.
0: Et n'oubliez pas, du plaisir au ciné, profitez-en bien.
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0: Bonjour chers auditeurs de Radio 4910, Dominique Kuhn au micro pour vous proposer un rendez-vous cette fois-ci avec la création, la musique et les arts à l'Académie de Spa. La rentrée s'y est bien déroulée et les cours ont repris le rythme, mais il reste encore quelques places dans plusieurs classes. Une bonne occasion peut-être de profiter de cette rentrée pour découvrir une nouvelle discipline ou simplement réveiller une envie artistique qui sommeillait depuis quelque temps. Du théâtre à la photographie, des arts plastiques à l'infographie, sans oublier la musique, l'Académie propose des formations pour les enfants, les adolescents, les jeunes adultes et les adultes. En théâtre, par exemple, des places sont encore disponibles pour les ados de 14 ans et plus, le lundi à 17h30 ou encore le mercredi à 15h10 pour les 12-13 ans. Rendez-vous le mercredi à 13h30. Les adultes bénéficient, eux, d'un nouvel horaire, le mercredi à 17h10 et pour les enfants de 8 à 10, 11 ans, deux possibilités, le mercredi 13h30 ou 15h10. En formation pluridisciplinaire, art plastique, un nouvel horaire est proposé aux enfants de 6 à 11 ans, le jeudi à 15h50. En photographie, les ados et jeunes adultes peuvent rejoindre le cours du mercredi à 14h20, tandis qu'un cours pour adultes débutants est proposé le mercredi à 17h20. Pour les adultes intéressés par la création numérique, la formation pluridisciplinaire en infographie se déroule le jeudi à 17h40. Côté musique, la formation musicale, le fameux solfège, qui peut notamment ouvrir l'accès à la pratique d'un instrument, accueille les enfants dès 7 ans avec plusieurs horaires possibles. Les adultes, à partir de 14 ans par exemple, peuvent rejoindre le cours du mardi à 18h40. Pour les plus jeunes, l'éveil musical s'adresse aux enfants de 5 et 6 ans le mercredi à 12h40. Et pour terminer, une introduction à l'histoire de la musique est proposée le mercredi à 18h. Vous l'aurez compris, il est encore temps de rejoindre l'Académie de Spa et de donner une place à la création dans votre rentrée. Pour tout renseignement, rendez-vous sur le site de l'Académie, en un seul mot, academiedespa.be, et vous ouvrez l'onglet « Cours ». Plus simple pour certains, contactez directement l'Académie en téléphonant 087 77 17 69. Je répète, 087 77 17 69.
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0: 4910, bonjour. Et nous accueillons une invitée. Madame Géladi, bonjour.
1: Bonjour.
0: Comment allez-vous ?
1: Je vais très bien, merci. Et vous ?
0: Très très bien. Alors, je vois près de vous, assise, un toutou. Et pas un hasard. Proposez un rendez-vous. Chien, balade canine à Bronrhum. Pouvez-vous nous en dire un petit peu plus ?
1: Oui, en fait, c'est une balade caritative au profit de deux associations, dont Spariste Chien, qui est une association qui recueille des animaux, enfin des chiens errants, qui les soigne, qui les stérilise et qui les place des fois en famille d'accueil pour pouvoir être adoptés.
0: Alors, vous proposez un rendez-vous original dans un cadre d'exception et ce sera ce dimanche 20 septembre déjà.
1: Oui, on y sera vite.
0: Oui, alors où exactement ?
1: Donc, c'est à Bronrhum, numéro 7, 4910 Teu.
0: Alors, vous proposez donc différents tarifs pour cette balade ?
1: Oui, en fait, le tarif, c'est 6 euros la participation à la balade.
0: Oui.
1: Et puis, il y a une initiation canicross où tout le monde est bienvenu. Donc, vous pouvez vous initier au canicross avec votre chien. Il y a du matériel sur place. Et l'initiation est à 10 euros.
0: Okay.
1: Et en même temps, avant de démarrer, vous aurez une petite théorie qui vous sera donnée par Canifolie Ardennaise. Donc, c'est une experte en la matière. C'est Elodie Van Brabant.
0: Ok, ok. Alors, on vous propose donc de rejoindre dans ce cadre d'exception à Bronrhum. Ça se situe où, Bronrhum, pour faire court ?
1: En fait, ça dépend d'où vous venez, mais c'est la grande ligne droite qui va sur Stoumont.
0: Oui.
1: C'est un petit hameau où il n'y a que 7 petites maisons.
0: Très, très bien.
1: Dont le domaine de Bronrhum, là, c'est un cadre d'exception.
0: Du coin de paradis.
1: Voilà, exactement.
0: Alors, c'est la deuxième édition ?
1: Oui.
0: Et ça avait bien fonctionné la première ?
1: Oui, nous étions contents pour une première, c'était très bien.
0: Alors, avec votre compagnon en quatre pattes, eh bien, on va un petit peu citer le programme. Au programme de la journée, à 9h, départ du parcours de 10 km pour les marcheurs et toutous motivés. Et à 9h, également, initiation canicross, comme vous venez de nous le dire, encadrée donc par Canifolie Ardennaise. Alors, c'est même la course en duo est proposée. Donc, c'est la course avec votre chien, bien sûr.
1: Oui.
0: Et là, ce sera juste une initiation ou ce sera réellement une course ?
1: Ben, c'est une initiation pour certains, parce qu'il y en a certains qui vont découvrir. C'est aussi le but de l'exercice, en fait.
0: À 10h, départ du parcours de 5 km pour une balade accessible et conviviale. Quand vous dites accessible,
1: ben, c'est, vu que la balade est sur...
0: L'escalier.
1: Oui, c'est ça, c'est vraiment à plat. Maintenant, accessible, pas toujours, parce que voilà, il vient de pleuvoir aussi, donc il faudra regarder s'il ne faut pas des bottes ou l'autre, parce que c'est un terrain quand même assez arpenté. Mais voilà, c'est accessible parce qu'il n'y a pas de difficulté majeure. On ne monte pas 500 mètres. Quoi.
0: Alors, à 10h, départ du parcours de 5 km pour une balade accessible et conviviale. Donc, dès 14h, différentes activités et démonstrations présentées par Meute Academy.
1: Oui.
0: Ah, quel genre d'activité, démonstration ?
1: En fait, c'est surtout la complicité. Donc, ils vont donner et apprendre la complicité avec son chien.
0: Oui.
1: Donc, renforcer vraiment, c'est super important ce lien-là pour pouvoir faire de l'éducation, quelle qu'elle soit. Il y aura aussi, ils vont expliquer aussi comment apprendre à donner les friandises correctement, pas n'importe comment non plus. Jouer aussi avec son chien, parce que c'est super important aussi de pouvoir jouer avec son chien. Et avoir la confiance en son chien aussi, parce que ça aussi c'est super important.
0: Une journée nature, sport, convivialité, vous l'aurez compris avec votre toutou. Restauration sur place, alors on pourra se substanter sur place donc.
1: Oui, en fait il y aura très bon barbecue, donc soit pas saucisse.
0: J'aime bien le très très bon, oui. Très bon barbecue.
1: On a des bons cuistots surtout aussi.
0: Pain saucisse et assiette barbecue.
1: Oui.
0: Stand partenaire, eh bien Nimours Club, c'est une alliance du carnet digital et médaille premium. Soyez prévenus rapidement si votre animal se perd. Très pratique.
1: Oui, en fait, c'est une spadoise aussi qui a créé cette plateforme-là avec la médaille connectée. Et elle sera présente, elle vous expliquera vraiment en long et en large comment ça accéder à cette plateforme.
0: Alors, on peut vous retrouver sur les différents réseaux sociaux, mm-hmm. et c'est un moyen de s'inscrire, de réserver.
1: Oui.
0: Alors, on va dire par exemple par mail à jacqueline.geladi@gmail.com ou par téléphone, je vois 0473 60 62 19. C'est correct ?
1: C'est correct, en effet.
0: Bravo. L'inscription est validée uniquement après réception du paiement.
1: Il y aura aussi Woofty.
0: Ah oui, Woofty.
1: Oui, yes. Il y aura aussi Woofty. Ils ont créé cette plateforme-là pour les balades. Et il sera présent aussi sur place. Il vous expliquera aussi les modalités, comment se mettre sur cette plateforme pour faire des balades conviviales.
0: Balade canine à Bronrhum, un cadre d'exception. La date, c'est le dimanche 20 septembre, le lieu Bronrhum à Theux. Voilà, un grand merci Jacqueline Genadi.
1: Merci à vous pour l'invitation.
0: À bientôt, au revoir.
1: À bientôt.
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0: Alors, la semaine dernière, nous avions entendu le bourgmestre de Spa, Nicolas Tefnin, expliquer les choix de la majorité MR plurielle. Pas de consultation populaire sous la forme demandée par les citoyens, mais une réunion d'information et de consultation désormais fixée au 24 septembre aux Britanniques. Une décision que l'opposition, et notamment Alternative Plus, ne partage pas. Nous avons souhaité inviter son chef de file, Franck Gazard, pour donner aussi la parole à l'opposition sur ce dossier. Bonjour.
1: Bonjour et bonjour à tous les auditeurs et les auditrices, et merci de votre invitation.
0: Avec très très grand plaisir. Alors pouvez-vous nous rappeler d'abord peut-être l'historique de cette demande de consultation populaire, comment est-elle née et par qui a-t-elle été portée au départ?
1: Alors elle a été portée au départ par quatre citoyens spadois qui ont souhaité voir si les Spadois voulaient être interrogés sur la position, le maintien ou non de l'hôtel de ville à son emplacement actuel. Donc ça c'est le point de départ de cette démarche. Et donc, ces citoyens dont je fais partie, mais aussi des personnes non politisées qui font partie des demandeurs, ont récolté plus de 2000 signatures, largement plus de 2000 signatures. Donc, la possibilité était offerte de pouvoir consulter les citoyens qui se sont beaucoup se sont manifestés positivement par rapport à la question qui a été posée.
0: Ouais. La question qui était le maintien de l'hôtel de ville à cet emplacement-là. Et à ce moment-là, est-ce que vous étiez au courant que le projet de l'administration ne concernait pas uniquement l'hôtel de ville, mais un ensemble plus large on ne parlait que de l'hôtel de ville à ce moment-là?
1: Ah oui, bien entendu, on est au courant de ce qu'on appelle le carrousel ou le domino, donc ça c'est connu, je veux dire, sur la place de Spa. Mais la question, c'est un peu le point de départ. Donc c'est le premier jeton du domino qui tombe et qui entraîne la suite. Donc la démarche était de dire, commençons par l'hôtel de ville, posons la question sur l'hôtel de ville, puisque c'est déjà compliqué de faire une consultation populaire, il faut expliquer les choses clairement, il faut aussi que la question soit claire. Donc c'est pour ça que le point de départ, c'était la position de l'hôtel de ville.
0: Parce que ça fait partie justement des critiques de la majorité sur cette question, c'est qu'effectivement la question n'était peut-être, de leur point de vue, que réductrice. Quoi, à la rigueur. Ils voulaient peut-être une question plus large, justement.
1: Elle était volontairement réductrice pour les raisons que je viens d'expliquer. Ouais, mais bien entendu, Alternative Plus, d'abord nous avons un fonctionnement participatif. Donc nous estimons que lorsque les élections se sont passées pendant les 6 années qui suivent, les élections communales, il faut consulter les citoyens. Ce n'est pas une carte blanche qui est signée aux citoyens, et donc il faut leur poser la question. Et donc la volonté était de poser la question sur des grands enjeux, bien entendu, des aménagements de la ville. Et donc nous avons aussi un projet à présenter aux citoyens. Nous l'avons déjà expliqué à divers endroits, comme dans notre journal Toute Boîte que nous distribuons. Et nous avons donc aussi une vision de Spa pour le futur qui nous semble plus intéressante que celle qui est proposée par la majorité.
0: Eh bien, ça tombe bien, parce que c'était justement ma question suivante. Quelle est votre vision de Spa, justement?
1: Donc, on va commencer par le commencement. On a parlé de l'hôtel de ville, on en a déjà parlé beaucoup. Pour nous, l'hôtel de ville est situé à un endroit tout à fait intéressant, dans un quartier en lien avec le pont Pierre-le-Grand, tout près d'un piétonnier, en face du perron, symbole des libertés communales. Il a vraiment sa place à cet endroit-là, et en plus il dynamise le quartier quelque part en augmentant la fréquentation pour les commerces qui sont à proximité. Et c'est un repère aussi, c'est un repère pour les Spadois, ils y vont depuis toujours. Moi-même je m'y suis marié et tous les Spadois le connaissent et y vont régulièrement. Alors ce bâtiment, bien entendu, il faut l'améliorer. C'est clair que les conditions de travail, etc., on doit veiller que le personnel qui y travaille et aussi les citoyens qui y vont puissent être accueillis dans de bonnes conditions, et c'est tout à fait normal. Et donc, pour nous, le principe, et on trouve que c'est plus intéressant puisque c'est moins cher, c'est de rénover les choses petit à petit et d'améliorer au fur et à mesure. Par exemple, on se plaint de températures élevées dans les combles, il faut isoler contre le froid, mais maintenant il faut aussi isoler contre le chaud. Avec l'été que l'on vient de voir, on se rend compte qu'il faut. Et alors il existe, tout le monde le connaît, ce système-là, ça s'appelle une climatisation, et ça permet de réduire les températures quand, à certaines périodes de l'année, il faut les diminuer. Voilà, donc ça c'est le projet. À la partie arrière de l'hôtel de ville, il y a des bâtiments relativement modernes qui datent des années 80, qui ont été construits par une entreprise spadoise. Il est tout à fait possible de les aménager, de les transformer, d'y ajouter un ascenseur, par exemple, pour permettre aux personnes à mobilité réduite d'accéder aux étages et d'avoir plus de confort et un meilleur accueil des citoyens à l'hôtel de ville. Tout ça est possible, mais ça, c'est beaucoup moins cher qu'un déménagement et de tout chambouler au niveau de la ville de Spa.
0: Oui, même si effectivement, je reviens sur l'historique de cet emplacement, quand on remonte un peu dans l'histoire, et c'est aussi un argument de la majorité, cet hôtel de ville, il n'est là que depuis 1928 finalement. Avant, il était, d'après ce que j'ai pu lire, même à l'emplacement du pont Pierre-le-Grand, quand on l'a construit, il y avait toute une place qui était la place du marché, où se trouvait l'hôtel de ville et le perron aussi, d'ailleurs, il se trouvait là. Et donc voilà, la question de la majorité, c'est peut-être de se dire, pourquoi est-ce qu'on continuerait pas et faire évoluer la ville de Spa comme on l'a toujours fait évoluer? Finalement, il y a 150 ans, elle n'était pas comme elle était, maintenant elle est comme elle est, et dans 150 ans, pourquoi est-ce qu'elle ne serait pas très différente de ce qu'elle est pour l'instant? Voilà,
1: Ah bah oui, bien sûr, mais si c'est pour un mieux, on va avoir sans doute l'occasion de parler des autres dossiers. Voilà. Mais si c'est pour un mieux, oui, mais nous avons le sentiment que ce n'est pas pour un mieux. S'il est à cet emplacement depuis autant d'années, c'est qu'il a une raison d'y être. Hein,
0: c'est clair.
1: Clairement, donc voilà. Okay. Donc, pourquoi changer quelque chose qui fonctionne?
0: Voilà, ok, d'accord. Alors justement, voilà, parlons des autres bâtiments. On va parler justement du musée, en tout cas de l'hôtel britannique, maintenant la Maison Blanche, je vais se rajouter.
1: Oui.
0: Et puis
1: le Vauxhall aussi.
0: Le Vauxhall, évidemment, c'est un des éléments majeurs, effectivement. C'est même peut-être le plus important, quelque part, historiquement. Oui. Parce que c'est quand même le plus vieux casino. Justement, qu'est-ce que vous comptez faire là-bas?
1: Au niveau du Vauxhall. Commençons par le Vauxhall. D'abord, j'invite les Spadois qui m'écoutent maintenant à venir le visiter cet après-midi pour les Journées du patrimoine, puisque j'ai la chance de le faire visiter depuis 25 ans. Cela fait 25 ans que les gens voient l'état de l'intérieur du bâtiment qui est dans un état de dégradation avancée et qui ne demande qu'une chose, c'est que le bâtiment soit rénové, restauré à l'identique. Ça fait partie du patrimoine. C'est effectivement la seule maison d'assemblée de l'époque. Il y en avait trois au XVIIIe siècle. C'est la seule qui existe toujours dans son état initial quasiment. Donc c'est un bâtiment qui est extrêmement, extrêmement important. Et donc nous estimons que ce bâtiment doit être réaffecté à son affectation première, c'est-à-dire pourquoi l'a-t-on construit? Et d'ailleurs il a été conçu pour ça, on l'a construit pour pouvoir y faire des événements, pour pouvoir faire de la culture, pouvoir accueillir des gens, ça s'appelait une maison d'assemblée, et donc nous estimons qu'il faut que ce bâtiment redevienne quelque part une maison d'assemblée. Et il y a déjà d'ailleurs eu un appel à un projet pour un utilisateur, le Spa Vauxhall Club, pour ne pas le nommer, on ne connaît pas sa position, mais c'est un opérateur comme un autre, ça peut être un autre opérateur qui utiliserait le bâtiment, que ce soit public ou privé, ou les deux, ça n'a pas d'importance, mais l'affectation, cette affectation-là qui est la plus intéressante à notre avis. Mmh. Alors, il y a, pour qu'il puisse fonctionner, la partie moderne, donc l'aile en retour, où se trouve actuellement l'Académie René de Fossé. Donc, au départ, l'Académie René de Fossé était scindée en deux parties. Il y avait une partie de l'école de musique dans un autre bâtiment. Ce bâtiment était trop dangereux et donc on a rapatrié l'ensemble des élèves sur le site actuel de l'Académie, que des Spadois.
0: L'ancien hôtel rue Crouet.
1: L'ancien hôtel rue Crouet. Et donc l'idée est donc de faire déménager, on va en parler par la suite, de faire déménager cette Académie pour pouvoir faire fonctionner le Vauxhall. Alors nous avons examiné la situation. Donc pour pouvoir faire fonctionner le Vauxhall de manière efficiente, et je parle du vieux Vauxhall, la grande salle de bal, les petits salons à l'arrière, et même le rez-de-chaussée, il faut des infrastructures, il faut mettre des ascenseurs, un ascenseur, il faut du chauffage, il faut des choses qui sont modernes, qui ne peuvent pas être intégrées dans la partie historique. Et tout ça, l'aile moderne est dévolue à cette partie-là. Et donc, si par exemple vous organisez un événement où vous avez besoin de tables et de chaises, lorsqu'à l'événement suivant, vous n'avez plus besoin de table et de chaise, il faut bien les ranger quelque part, il faut bien les descendre. Donc ça, c'est bien la fonction de l'aile moderne, et nous avons examiné ça en détail. Et par exemple, il faudrait aussi des loges pour des artistes. Si on reçoit un grand conférencier, il faut qu'on puisse l'accueillir dans de bonnes conditions. Donc il faut aussi mettre une loge pour des artistes ou des conférenciers. Et donc tout ça prend de la place, et donc c'est l'entièreté de l'aile moderne qui doit quelque part servir à faire fonctionner le bâtiment du Vauxhall dans son affectation originale.
0: Mmh. Oui, c'est ça. Effectivement, vous préférez l'utiliser pour, justement, pour les raisons que vous venez d'évoquer, pour l'utilisation principale plutôt qu'effectivement de construire une autre affectation, de l'affecter à autre chose.
1: Bien entendu. Voilà. Et alors, il y a une association spadoise qui est spécialisée dans le patrimoine, qui a dit, et ce sont des professionnels, des anciens professionnels, qui ont dit, ce n'est pas possible de mettre, par exemple, le musée là. Il y était le musée. Il y a des photos de l'IRPA de 1944 qui montrent qu'il y a des cadres pendus, etc., au mur du musée, mais du Vauxhall où il y avait le musée, mais il a été transféré depuis. Ouais. C'est bien la preuve que le Vauxhall n'est pas du tout adapté à un musée et qu'il faut laisser le musée à l'endroit où il se trouve actuellement.
0: Ok. Alors les autres bâtiments
1: On va enchaîner sur le musée.
0: Voilà, alors, le musée. Donc,
1: la Villa Royale, évidemment, un lieu symbolique. À l'entrée de Spa, un bâtiment magnifique où, je le rappelle, la reine Marie-Henriette a vécu et y est décédée. Elle a utilisé des écuries qui se trouvaient à l'arrière. Et cet ensemble-là, muséal, a fait l'objet d'études. Hein. Et moi, je travaille dans un bureau d'études. Je n'aime pas quand on fait des études et qu'après on les jette à la poubelle. Ça coûte beaucoup d'argent. Il y a beaucoup d'études qui ont été faites à Spa qui n'ont servi à rien du tout. Et donc, l'idée, c'est donc de, quelque part, continuer ce projet muséal, puisqu'il y a un projet muséal qui existe au niveau de la Villa Royale, et de le faire aboutir. Il a été arrêté par manque de moyens. Eh bien, il faut trouver des moyens pour pouvoir améliorer le musée, utiliser les deux ailes latérales et garder le lien avec le musée du cheval à l'arrière, qui est aussi un autre musée. Et on est aussi à proximité du musée de la lessive. Mmh. Donc il y a une cohérence.
0: Ouais,
1: quand vous arrivez à Spa par le train ou par la voiture, c'est une entrée de Spa. Mmh. Et donc il est idéalement situé par rapport à ça. Et le musée du cheval, pour la petite histoire, le petit clin d'œil, si on déménage le musée de la Villa Royale, qu'est-ce qu'on va faire avec le musée du cheval? On va le prendre avec, ce ne serait pas possible. Hein.
0: Oui, c'est clair, effectivement, il a sa raison d'être là, effectivement, dans les écuries, par définition.
1: Ah oui, parce que la reine allait avec sa fille, beaucoup se promenait, faisait d'équitation, etc. Et il y a un lien aussi avec la chapelle de la reine qui se trouve à côté du CPS.
0: Mm-hmm. Ok, et on a le Britannique, justement, voilà, le Britannique.
1: Le Britannique, il est clair que c'est de nouveau un bâtiment très important au niveau patrimonial. Alors, on s'est beaucoup interrogé au niveau d'Alternative Plus sur l'opportunité ou non de l'accepter dans le giron de la ville de Spa, qui a déjà beaucoup de bâtiments patrimoniaux, à rénover. Et donc, quelque part, c'est une opportunité, mais il faudrait être très attentif au niveau budgétaire, puisque c'est une passoire énergétique, et donc beaucoup d'investissements à faire dedans. Et donc, effectivement, la solution que nous trouvons intéressante, et l'ensemble du conseil communal s'est prononcé de manière favorable par rapport à ça, c'est de déménager l'académie René de Fossé et de l'installer dans ce magnifique bâtiment qu'est le Britannique.
0: Ouais.
1: Ça, c'est une première fonction. Et nous proposons une deuxième fonction, qui est la fonction d'auberge de jeunesse, également dans ce bâtiment et à proximité du centre-ville, et qui, quelque part, déjà maintenant, accueille des jeunes, puisque c'est un ancien internat. Il y a des chambres qui existent déjà, il y a des cuisines, etc. Donc il y a déjà des choses. Donc notre principe chez Alternative Plus, c'est d'essayer de mieux utiliser ce qui existe déjà, de l'améliorer pour que cela coûte moins cher à la collectivité. Parce que l'argent, maintenant, on sait que c'est difficile d'en trouver. Et les subsides, c'est très difficile d'en trouver également. Donc voilà, on trouve que cette opération, l'auberge de jeunesse dans le Britannique, c'est une bonne opportunité.
0: Et là, il y a quand même une convergence quand même aussi avec la majorité qui, elle aussi, envisage de déménager, en tout cas l'académie, dans le Britannique.
1: Absolument.
0: Pas l'auberge de jeunesse, parce que là, en fait, leur projet, c'est plutôt de le mettre dans la Villa Blanche, justement. Donc,
1: absolument.
0: Voilà.
1: Voilà, nous, on trouve que c'est plus intéressant de l'installer là, puisqu'il existe déjà toute une série d'infrastructures, comme je l'ai dit. Et alors, puisqu'on parle de la Maison Blanche, de nouveau, un bâtiment extrêmement intéressant, pourquoi ne pas y faire du coworking ou des couveuses d'entreprise? Nous n'avons pas ce type d'équipement au niveau de Spa. Ça attire donc des jeunes entrepreneurs, ça développe l'économie de Spa, ça peut donner des idées aussi à des jeunes entrepreneurs de s'installer à Spa. Donc nous, on trouve que c'est intéressant que ce beau bâtiment puisse servir, par exemple, de coworking ou de couveuse d'entreprise. À côté de cela, il y a encore la possibilité d'installer les serres communales. Là, on est tout à fait d'accord, le parc s'y prête parfaitement. Il y a un autre bâtiment qui existe sur le site de la Maison Blanche. Oui, c'est ça, de la Maison Blanche. Ben, on pourrait, par exemple, y mettre une salle de sport, des équipements complémentaires à la Fréneuse. Donc là aussi, quelque part, on rejoint un petit peu la majorité. Mais je travaille dans une entreprise. Les entreprises, maintenant, il y a beaucoup de jeunes. Et les jeunes, ben, ils aiment bien, sur le temps de midi, de pouvoir aller faire du sport et de pouvoir se détendre, etc. Ben, ce serait complémentaire dans cet espace de coworking et de couveuse entreprise, avec à côté ben, des possibilités d'équipement. Donc c'est une manière aussi d'attirer les jeunes entrepreneurs sur ce site-là.
0: Et d'autres bâtiments, on a fait le tour évidemment de ceux dont on parlait, mais il y en a pas. Je pense qu'on a fait le tour.
1: Oui, grosso modo, bien sûr.
0: Grosso modo, oui, ok. Ben donc voilà, la suite maintenant, donc c'est. Donc c'est pas cette consultation populaire, mais c'est plutôt cette une réunion de concertation. Comment est-ce que vous allez envisager justement cette suite ?
1: Ah ben la suite, écoutez, nous, on est le premier parti de SPA en termes de voix, et je veux dire, nous avons été relégués dans la minorité, soit, c'est comme ça, ce sont les règles du jeu, donc nos leviers sont évidemment effectivement plus restreints que ceux de la majorité,
0: ouais,
1: ça c'est le moins qu'on puisse dire.
0: Donc
1: alors, j'entends la majorité dire qu'il n'y avait pas un projet complet, ben, nous avons un projet complet, on peut le présenter, et alors je leur dis, chiche, faisons une consultation populaire, en mettant d'un côté le projet de la majorité et de l'autre côté le projet d'Alternative Plus que je viens de vous expliciter et qu'on va répéter et qu'on va encore bien expliquer. Ben, merci d'ailleurs de nous donner la parole, hein. Mais on va le rappeler sur d'autres médias et le présenter nous et montrer que Alternative est aussi une force de proposition et est là pour proposer des choses plus intéressantes à notre sens, moins chères, qui peut se faire sur une période plus longue, progressivement, de manière à pouvoir avoir des budgets suffisants et ne pas mettre tout l'argent dans un seul projet et de pouvoir faire d'autres choses aussi pour les Spadois, puisque c'est important aussi d'avoir des aménagements dans les quartiers, etc.
0: C'est bien à votre sens, je précise, parce que là, je ne prends pas parti sur aucun des projets, évidemment.
1: Bien entendu.
0: Voilà, bien sûr.
1: Mais c'est le citoyen qui doit se prononcer.
0: Mais bien sûr.
1: Parce que c'est important. C'est important. Il y a eu un colloque qui a eu lieu à SPA Europa Nostra, et ça a été dit lors de ce colloque. On doit, si on modifie la configuration d'une ville et qu'on déplace des éléments essentiels comme une administration communale, il faut le faire avec des discussions sérieuses avec les citoyens et les consulter. Et ça ne se fait pas pour l'instant, hein, ça ne se fait pas malheureusement.
0: Donc voilà, premier, on va dire que ça va se faire quelque part le 24 septembre quand même, en tout cas c'est peut-être le début de quelque chose, c'est en tout cas le démarrage de quelque chose, d'une réunion, et donc voilà, je pense qu'on a fait le tour a priori, et on va peut-être donner rendez-vous aux Spadois qui le désirent justement le 24 septembre pour venir justement parler tout ça, et c'est aux Britanniques justement dont on a parlé, qui j'imagine dans la grande salle à manger, il y a de la place, donc il y a beaucoup de monde, donc voilà. Je pense que ce sera effectivement le rendez-vous où il faut être pour effectivement faire avancer les choses.
1: Il faut qu'un maximum de Spadois soit présent lors de cette séance d'information qui est extrêmement importante. Mais ça, c'est un premier stade pour nous, pour Alternative. C'est informer. Mais après l'information, il faut consulter les citoyens. Ce n'est pas le tout de venir présenter un projet tout ficelé sur lequel il n'y a plus moyen de discuter, il n'y a plus moyen pour les citoyens de se prononcer. Donc c'est une première étape, c'est très bien, mais il faut les étapes qui suivront également avec la consultation.
0: Voilà, ben merci Franck Gazard d'être venu en parler à notre
1: merci
0: micro.
1: À vous.
0: Effectivement, c'était très éclairant d'entendre effectivement votre de découvrir votre projet parce qu'effectivement c'est effectivement une des raisons pour lesquelles j'avais envie de vous recevoir aussi pour parler de ça et d'un peu en savoir plus sur ce que vous proposiez évidemment. Voilà, merci à vous.
1: Merci.
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5: Bonjour. Et nous accueillons une invitée. Madame Géladi, bonjour.
6: Bonjour.
5: Comment allez-vous ?
6: Je vais très bien, merci. Et vous ?
5: Très très bien. Alors, je vois près de vous, assise, un toutou. Et pas un hasard. Proposez un rendez-vous. Chien, balade canine à Bronrhum. Pouvez-vous nous en dire un petit peu plus ?
6: Oui, en fait, c'est une balade caritative au profit de deux associations, dont Spariste Chien, qui est une association qui recueille des animaux, enfin des chats errants, qui les soigne, qui les stérilise et qui les place des fois en famille d'accueil pour pouvoir être adoptés.
5: Alors vous proposez un rendez-vous original dans un cadre d'exception et ce sera ce dimanche 20 septembre déjà.
6: Oui, on y sera vite.
5: Oui, alors où exactement ?
6: Donc c'est à Bronrhum, numéro 7, 4910 Teux.
5: Alors, vous proposez donc différents tarifs pour cette balade ?
6: Oui, en fait, le tarif, c'est 6 euros la participation à la balade.
5: Oui.
6: Et puis, il y a une initiation canicross où tout le monde est bienvenu. Donc, vous pouvez vous initier au canicross avec votre chien. Il y a du matériel sur place. Et l'initiation est à 10 euros.
5: Okay.
6: Et en même temps, avant de démarrer, vous aurez une petite théorie qui vous sera donnée par Canifolie Ardennaise. Donc, c'est une experte en la matière. C'est Elodie Van Brabant.
5: Ok, ok. Alors, on vous propose donc de rejoindre dans ce cadre d'exception à Bronrhum. Ça se situe où, Bronrhum, pour faire court ?
6: En fait, ça dépend d'où vous venez, mais c'est la grande ligne droite qui va sur Stoumont.
5: Oui.
6: C'est un petit hameau où il n'y a que 7 petites maisons.
5: Très très bien.
6: Dans le domaine de Bronrhum, là, c'est un cadre d'exception.
5: Du coin de paradis.
6: Voilà, exactement.
5: Alors, c'est la deuxième édition.
6: Oui.
5: Et ça avait bien fonctionné la première ?
6: Oui, nous étions contents pour une première, c'était très bien.
5: Alors, avec votre compagnon en quatre pattes, eh bien, on va un petit peu citer le programme. Au programme de la journée, à 9h, départ du parcours de 10 km pour les marcheurs et toutous motivés. Et à 9h, également, initiation canicross, comme vous venez de nous le dire, encadrée donc par Canifolie Ardennaise. Alors, c'est même la course en duo est proposée. Donc, c'est la course avec votre chien, bien sûr.
6: Oui.
5: Et là, ce sera juste une initiation ou ce sera réellement une course ?
6: Ben, c'est une initiation pour certains, parce qu'il y en a certains qui vont découvrir. C'est aussi le but de l'exercice, en fait.
5: À 10h, départ du parcours de 5 km pour une balade accessible et conviviale. Quand vous dites accessible,
6: ben, c'est, vu que la balade est sur... c'est, comment dire, il n'y a pas de
5: escalier.
6: Oui, c'est ça, c'est vraiment à plat. Maintenant, accessible, pas toujours, parce que voilà, il vient de pleuvoir aussi, donc il faudra regarder s'il ne faut pas des bottes ou l'autre, parce que c'est un terrain quand même assez arpenté. Mais voilà, c'est accessible parce qu'il n'y a pas de difficulté majeure. On ne monte pas 500 mètres. Quoi.
5: Alors, à 10h, départ du parcours de 5 km pour une balade accessible et conviviale. Donc, dès 14h, différentes activités et démonstrations présentées par Meute Academy.
6: Oui.
5: Ah, quel genre d'activité, démonstration ?
6: En fait, c'est surtout la complicité. Ils vont donner et apprendre la complicité avec son chien.
5: Oui.
6: Donc, renforcer vraiment, c'est super important ce lien-là pour pouvoir faire de l'éducation, quelle qu'elle soit. Il y aura aussi, ils vont expliquer aussi comment apprendre à donner les friandises correctement, pas n'importe comment non plus. Jouer aussi avec son chien, parce que c'est super important aussi de pouvoir jouer avec son chien. Et avoir la confiance en son chien aussi, parce que ça aussi c'est super important.
5: Une journée nature, sport, convivialité, vous l'aurez compris avec votre toutou. Restauration sur place, alors on pourra se substanter sur place donc.
6: Oui, en fait il y aura très bon barbecue, donc soit passe aussi.
5: J'aime bien le très très bon, oui. Très bon barbecue.
6: On a des bons cuistots surtout aussi.
5: Pain saucisse et assiette barbecue.
6: Oui.
5: Stand partenaire, eh bien Nimours Club. C'est une alliance du carnet digital et médaille premium. Soyez prévenus rapidement si votre animal se perd. très pratique.
6: Oui, en fait, c'est une spadoise aussi qui a créé cette plateforme-là avec la médaille connectée. Et elle sera présente, elle vous expliquera vraiment en long et en large comment ça accéder à cette plateforme.
5: Alors, on peut vous retrouver sur les différents réseaux sociaux, mm-hmm. et c'est un moyen de s'inscrire, de réserver.
6: Oui.
5: Alors, on va dire par exemple par mail à jacqueline.geladi@gmail.com ou par téléphone, je vois 0473 60 62 19. C'est correct ?
6: C'est correct, en effet.
5: Bravo. L'inscription est validée uniquement après réception du paiement.
6: Il y aura aussi Woofty.
5: Ah oui, Woofty.
6: Oui, yes. Il y aura aussi Woofty. Ils ont créé cette plateforme-là pour les balades. Et il sera présent aussi sur place, il vous expliquera aussi les modalités, comment se mettre sur cette plateforme pour faire des balades conviviales.
5: Balade canine à Bronrhum, un cadre d'exception. La date, c'est le dimanche 20 septembre, le lieu Bronrhum à Theux. Voilà, un grand merci Jacqueline Genadi.
6: Merci à vous pour l'invitation.
5: À bientôt, au revoir.
6: À bientôt.

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0: Bon. Ah, oh, 19 artistes, un seul week-end, bienvenue à Pupin's Art. Oh, et pour nous en parler, alors là, en studio, nous sommes vraiment gâtés. On a un invité qui est très très connu, à Pupin's Art, Jean-Paul Chanteux, bonjour.
1: Bonjour, Jean-Luc.
0: Comment ça va?
1: Ça va très bien.
0: Quand je dis il est très connu à Teux, pas seulement, à Pupin's Art, dans la région, plusieurs loisirs, plusieurs passions, la moto notamment.
1: Notamment au motoclub de Teux depuis quelques années maintenant. D'ailleurs, nous venons de faire un voyage en Provence ici qui s'appelle le voyage du président.
0: Voilà. Mais on en reparlera une autre fois ici. Cher Jean-Paul Chanteux, vous êtes ici pour nous parler d'une exposition peu banale qui réunit pas moins de 19 artistes à Pupin's Art, Pupin's Art. C'est bien ça?
1: Exactement. C'est une exposition qui va se dérouler au mois d'octobre, du 9 au 11 octobre, entre 14 et 18 heures. Et comme tu viens de le dire, qui regroupe 19 artistes, 17 exposants et 2 artistes qui viendront animer musicalement les soirées quoi, ou les journées.
0: Alors, ce n'est pas la première du genre?
1: Non, c'est la 3e édition cette année. Les 2 premières fois, nous avons eu un succès vraiment important. Nous avons essayé chaque fois de diversifier les artistes présents et les différentes activités qu'ils exerçaient. Hein, mais parfois, ce n'est pas toujours possible parce qu'il y en a qui insistent pour revenir.
0: Alors, la particularité, une des particularités, ça se passe à l'Espace Nossa, un merveilleux endroit.
1: Ah, ça, c'est une chance pour Pupin's Art d'avoir un endroit comme celui-là. Ben, en réalité, dans le passé, nous étions dans les anciens locaux d'une usine, mais où on a construit maintenant la maison de repos de Pupin's Art. Mais le bourgmestre de l'époque a décidé de faire construire un nouveau local rue Lanneau. Et c'est pour ça que ça s'appelle l'Espace Nou et qui est un endroit magnifique où on organise notamment chaque année le festival Bicos des Cliniques Clowns.
0: Alors, je vois au programme peinture, manga, vitrail, sculpture, photo, récupérées, transformées en œuvres d'art et un mystérieux carrousel de Monsieur Le Gentil qu'on ne vous décrit même pas. Oh ben, pourquoi ?
1: Ah, parce qu'on laisse la surprise, parce que notre ancien rédacteur en chef, Daniel Norga, a été à l'initiative de la réalisation d'une vidéo qui reprend le fonctionnement de ce carrousel qui avait été fait par un Pupin et s'était tombé un petit peu dans l'oubli. Et lui a voulu le remettre au goût du jour, donc on veut laisser la surprise aux personnes qui vont venir voir de découvrir.
0: Alors, allons découvrir Pupin's Art. On rappelle donc que c'est du vendredi 9, 10 et 11 octobre, de 14h à 18h. Entrée gratuite, bar ouvert, une organisation de l'Espiègle.
1: C'est ça, oui. Donc, le journal L'Espiègle, c'est le journal local de la CCJ, donc de la Commission communale des jeunes. Et c'est un journal qui a été créé en 1970 à l'initiative de Claude Jupsin, qui lui-même habitait à Teux, il est décédé l'année dernière, et ce journal publie toute une série d'événements socioculturels, sportifs, et qui relate également la vie communale, parce que nous faisons un rapport chaque mois du conseil communal avec les points les plus importants à l'attention de nos abonnés et des personnes qui souhaitent acheter le numéro à la librairie.
0: Alors, 19 artistes, est-ce que vous me laissez le plaisir de les présenter tous?
1: Ah ben, libre à vous.
0: Ah, parce qu'ici, on soutient les artistes, surtout quand ils sont de notre région. Alors, sera présent Calta, artiste peintre, Albert Fagnel, artiste peintre, Marc Le Fief, artiste peintre, Henriette Léonard, artiste peintre, c'est bien ça?
1: Oui.
0: Alors, Jean Knuben, alors là, c'est un créateur avec la récup. Là, j'ai déjà vu ses œuvres, c'est magnifique tout ce qu'il arrive à faire. John Picard, artiste peintre. Micheline van der Heijden Bergman, artiste peintre. Monique Widder, ah oui, ce sont les fameux vitraux décoratifs.
1: C'est ça, et, nous, et à titre d'information, nous aurons la chance cette année de la voir pratiquer son art et de faire des démonstrations, justement, de réalisation de vitraux décoratifs.
0: pour l'avoir déjà reçu ici en studio. C'est quelqu'un de formidable à découvrir également. Alors, ah oui, les photographies de Yves Maquinet, encore un gars du terroir qui se bouge et qui travaille bien en photo.
1: C'est un de mes anciens collègues de chez Excel.
0: Ah ben voilà. Ulysse Roulin, artiste mangaka. Jannick Vieillevoix-Hurard, artiste décoratrice, encore un visage très très connu et très populaire dans la région.
1: Via la RCA notamment.
0: Notamment. Alors Lucas Mosset, dessinateur croquiste. Michel Le Second, photographe.
1: C'est ça, qui à titre d'information a été pendant des années photographe à l'Espiègle.
0: À Martine Daven, artiste peintre, sculpture et poterie. Jennifer Ninan, photographe.
1: Qui est également, elle, depuis le départ de Michel Second, a rejoint l'équipe et est photographe dans l'équipe de l'Espiègle.
0: Alors, André Sout, m'excusera, je l'espère, la prononciation de son nom, artiste peintre. Vinciane Vos, artiste décoratrice. Maëlle et Cazet, alors là, chanteur, animateur, là c'est...
1: C'est ça, ils animeront les journées.
0: Notamment le vernissage.
1: Pas uniquement, ils viendront également, je crois qu'il y a deux journées où ils viennent pendant l'exposition pour animer, égayer les journées. Quoi.
0: Et enfin, surprise de Monsieur Le Gentil, on va le citer, mais il faut venir voir pour se rendre compte de la beauté. Allez, on vous le dit, on vous glisse, c'est un luminaire.
1: C'est ça, oui, oui. Donc, c'est un carrousel qui avait été reproduit à l'échelle, complètement en miniature. Et il avait été exposé rue Pepin il y a des années, à Pepin Serbe. Il était tombé un peu dans l'oubli. Mais notre ancien rédacteur en chef, Daniel Norga, qui fait toujours partie de l'équipe, c'est lui qui fait les rapports du conseil communal, ben, a fait une vidéo, comme je l'ai dit précédemment, où on voit en activité ce carrousel et où on montre exactement tous les détails.
0: Eh bien voilà, ben on a fait le tour, mais c'est très bien. Plus qu'à prendre rendez-vous noté dans votre agenda, une date, des dates obligatoires, on les rappelle.
1: Oui, donc l'exposition aura lieu les vendredis 9, le 10 et le 11 octobre de 14 à 18 heures.
0: Espace-nous.
1: À l'Espace-nous, à Pepinster, rue Lanneau.
0: Et alors, on vous rappelle, gratuit, le bar ouvert, chanson casée au vernissage.
1: C'est ça.
0: Et bien, à bientôt.
1: À bientôt.
0: On s'y retrouve.
1: Ouais.

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0: chers auditeurs de Radio 4910, Dominique Kuhn au micro pour cette 89e chronique de Plaisir CD. Au programme aujourd'hui, deux grands noms de la musique, John Dowland, le maître du luth et de la mélancolie, et Joseph Haydn, l'un des compositeurs les plus inventifs du 18e siècle. John Dowland, c'est d'abord un nom associé à la mélancolie, mais derrière cette réputation se trouve l'un des grands compositeurs anglais de la fin de la Renaissance. Né en 1563 et mort en 1626, Dowland vit à une époque où la Renaissance musicale commence à laisser place au baroque. Et son instrument de prédilection, c'est le luth, alors au sommet de son histoire. Héritier du oud oriental arrivé en Europe au Moyen-Âge, le luth est devenu à la Renaissance l'instrument intime par excellence. Il accompagne la voix, mais permet aussi un remarquable répertoire soliste. C'est ce luth que fait entendre Florent Marille dans Suite Mélancolie, paru chez Carpe Diem Records. Et le titre pourrait nous faire croire que nous allons passer une heure dans les brumes de la mélancolie anglaise. Pourtant, Florent Marille, le luthiste français, nous montre Dowland beaucoup plus nuancé. Bien sûr, il y a Lacrimaille, Semper Dowland, Semper Dolens et ses harmonies qui semblent suspendre le temps. Mais il y a aussi des danses, de l'élégance, de la vivacité et même une certaine malice. Le résultat est un disque très intime, servi par un luth dont chaque note semble pouvoir disparaître dans le silence. L'enregistrement a été réalisé dans une petite église normande à Ableville, dont l'acoustique donne à l'instrument une présence particulièrement chaleureuse. Suite Mélancolie, c'est donc moins le portrait d'un Dowland triste que de celui d'un Dowland profondément humain, dont Florent Marille révèle toutes les nuances. Pour aller un peu plus loin dans cet univers et cette ambiance magnifique créée par Florent Marille, je lui ai posé trois questions. Sur la mélancolie de Dowland, bien sûr, mais aussi sur la place du compositeur de l'histoire du luth et sur cette petite église normande qui a accueilli l'enregistrement. Florent Marille, on associe souvent Dowland à la mélancolie. Est-ce justement cette image que vous avez voulu dépasser avec ce programme?
1: Déjà, en ce qui concerne la mélancolie, ce que j'aurais voulu peut-être dépasser, c'est ce lieu commun qu'on retrouve parfois, qui voudrait que la mélancolie ne soit que tristesse. Or, il suffit de lire la préface de John Dowland quand il publie ses sept variations sur les lacrymées. Il nous indique bien que les larmes peuvent être de tristesse, mais par exemple, de joie également. Je pense que voilà, c'est quelque chose de beaucoup plus varié que cela, la mélancolie. Et oui, ce qui m'est vraiment cher aussi, d'une manière assez générale, c'est vraiment de jouer la musique de danse avec un caractère de danse et avec les appuis de la danse. Même si ce ne sont pas des pièces faites pour être dansées, ce sont quand même des danses, mais à écouter. Donc je trouve qu'il est important de retrouver certaines caractéristiques, même dans les pièces vraiment très diminuée, très développée, très écrite, telle que la Gaillarde qu'il a écrit sur une autre Gaillarde de Daniel Batchelor. Voilà, j'ai trouvé vraiment ça intéressant de lui donner le caractère qui lui correspond.
0: Que représente pour vous John Dowland dans l'histoire du luth?
1: Lorsque l'on joue le répertoire de John Dowland, on se rend compte qu'on est vraiment face à un instrumentiste tout à fait au point, vraiment, vraiment très virtuose. Mais cependant, je ne crois pas que ce soit sa principale caractéristique, car bon nombre de pièces de ses contemporains sont tout aussi difficiles à jouer. Je pense que ce qui caractérise vraiment, c'est peut-être la musique en elle-même, la poésie qu'elle contient qui est vraiment là à chaque pièce, même dans les pièces qu'il compose pour ses élèves, dans les toutes petites pièces, on ressent tout de suite quelque chose de pas toujours complexe, mais quelque chose qui, une musique vraiment très poétique, qui va vraiment droit au cœur. Alors d'un point de vue technique, bien qu'étant un compositeur historiquement à cheval entre la Renaissance et le baroque, c'est quand même quelqu'un qui reste attaché à l'ancienne manière, il compose vraiment d'une manière en général très polyphonique, même si on ressent beaucoup d'émotions dans sa musique, ce n'est pas encore de la musique qui sera plus complètement portée sur l'effet, comme on aura dans le répertoire des cordes pincées au cours du XVIIe siècle. Voilà, c'est quelqu'un qui reste plutôt dans l'ancienne manière. Il sera d'ailleurs très critique. Bon, il est critique envers beaucoup de gens, mais il sera critique entre autres envers les nouvelles générations de luthistes.
0: Vous avez choisi d'enregistrer ce disque dans une petite église normande. Qu'est-ce que ce lieu apporte au son du luth et à votre interprétation de Don Land ?
1: Oui, le choix de ce lieu pour enregistrer s'est imposé à moi d'une manière assez évidente. Alors déjà parce que je le connais bien, c'est une église que j'ai fréquentée depuis l'enfance et qui possède vraiment une excellente acoustique. Beaucoup d'ensembles de musique ancienne ont d'ailleurs enregistré dans ce lieu. Oui, ce qui a peut-être encore rajouté à cette ambiance mélancolique, c'est déjà le fait que ce soit une petite église très, très ancienne, perdue au fond d'un vallon. Et la période d'enregistrement a eu lieu justement à la fin d'une tempête impressionnante. Et il restait encore quelques moments assez venteux, assez pluvieux pendant cet enregistrement. Bon, il a d'ailleurs fallu se jouer avec les éléments, parfois bien souvent recommencer des prises à cause de bruits extérieurs excessifs. En tout cas, j'ai trouvé que cette église, dans ces conditions météorologiques, apportait quelque chose d'assez spécial.

né Paris dans les années 1780. Les salons aristocratiques bruissent de musique. Les concerts attirent le tout Paris. Et le compositeur dont on parle s'appelle Joseph Haydn. Haydn est alors au sommet de sa réputation. Pourtant, il ne vit pas à Paris. Il est toujours attaché à la famille Esterházy en Autriche. Mais sa musique voyage et elle connaît un succès considérable dans toute l'Europe. À Paris, on va même lui commander 6 symphonies pour le prestigieux concert de la Loge Olympique. Ce seront les fameuses symphonies parisiennes. C'est précisément à ces œuvres que nous conduit aujourd'hui notre plaisir CD, avec un disque paru chez Naxos, interprété par le Danish Chamber Orchestra sous la direction d'Adam Fischer. Ce 5e volume de la série est consacré aux symphonies tardives de Haydn, réunit les numéros 84, 85 et 86, composés en 1785 et 1786. Et au milieu de ces 3 œuvres se trouve une symphonie au surnom particulièrement séduisant, la 85e, dite La Reine. Pourquoi La Reine ? Parce que cette symphonie aurait été particulièrement appréciée par Marie-Antoinette, grande passionnée de musique. Haydn était alors devenu une véritable célébrité européenne. Imaginez donc un compositeur encore officiellement au service d'un prince autrichien, mais dont les œuvres font courir les foules dans les grandes capitales européennes. Et ce qui frappe aujourd'hui, c'est que cette musique n'a absolument rien perdu de sa fraîcheur. Adam Fischer connaît Haydn depuis des décennies, mais il ne nous sert pas un Haydn muséal figé dans la belle musique du XVIIIe siècle. Avec le Danish Chamber Orchestra, il fait ressortir tout ce qui rend le compositeur aussi fascinant. Les contrastes, les ruptures, l'humour, les dialogues entre les instruments et cette manière extraordinaire de surprendre l'auditeur. La symphonie 84 nous séduit par son équilibre et son énergie. La 85e, dite La Reine, affiche une élégance presque française. Et la 86e, plus ambitieuse, révèle un Haydn qui expérimente et pousse toujours plus loin les possibilités de la forme symphonique. Écouter ce disque, c'est donc retrouver un Haydn qui, à la veille de la Révolution française, était déjà une star internationale. Et finalement, c'est peut-être cela que nous rappelle ce magnifique enregistrement. Derrière le papa Haydn, souriant de nos souvenirs scolaires, se cachait un compositeur extrêmement inventif, malicieux et parfaitement capable de tenir son public en haleine. Haydn, symphonie 84, 85, 86. Écoutons encore quelques instants le Danish Chamber Orchestra sous la direction d'Adam Fischer. Et n'oubliez pas, du plaisir en CD, profitez-en bien.

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Entrée 100% gratuite. Le plus beau dans tout ça? L'intégralité des bénéfices de la soirée sera reversée aux œuvres soutenues cette année par le Lions Club de Franchimont. 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

0: Bonjour chers auditeurs de Radio 4910, Dominique Kuhn au micro pour vous proposer aujourd'hui un rendez-vous musical qui nous emmène du côté de Spa à la rencontre d'un festival qui fait entendre depuis plus de 40 ans les trésors de la musique baroque. Du 25 septembre au 21 novembre, l'automne musical de Spa revient pour sa 40e édition. Créé en 1985, il est aujourd'hui le seul festival de Wallonie entièrement consacré à la musique baroque, avec une particularité essentielle: les œuvres sont interprétées sur instruments d'époque dans le respect des pratiques musicales historiques. Au fil des années, le festival a accueilli les grandes figures de ce mouvement, des frères Kuijken à Philippe Pirlo, mais aussi de jeunes ensembles qui renouvellent aujourd'hui l'approche de la musique ancienne. La directrice artistique, Véronique Wingens, nous explique la particularité de cette 40e édition de l'automne musical.
1: Atteindre le cap des 40 ans de l'automne musical est une réelle étape majeure que nous franchissons vraiment avec une profonde émotion. Ce cap historique, il faut le dire, nous le devons à la passion d'une équipe de bénévoles, une équipe formidable, et à la fidélité d'un public qui est sans cesse croissante. D'année en année, nous avons constaté que le festival s'épanouit et honore cette musique ancienne, plus particulièrement baroque, dans la lignée vraiment des pionniers qui ont lancé cette aventure depuis le départ. Et pour célébrer dignement cet anniversaire, eh bien nous avons concocté une programmation hors du commun en invitant des interprètes légendaires qui nous accompagnent et nous inspirent vraiment depuis de très nombreuses années.
0: Quelques points forts de cette édition 2026 à épingler.
1: Nous avons le grand plaisir d'accueillir l'organiste très réputé Bernard Faucroul pour le tout premier concert, qui va vraiment interpréter une œuvre majeure de Jean-Sébastien Bach. Et aussi, bien sûr, Philippe Pirlo, qui nous rejoint chaque année, qui viendra avec un programme à une chanteuse particulièrement ici très intéressante dans un répertoire de musique vénitienne. Nous allons aussi pouvoir vraiment apprécier une œuvre d'Antonio Vivaldi, qui est le Nisi Dominus, et cette œuvre sera interprétée par le poème harmonique dirigé par Vincent Dumestre.
0: Cette 40e édition de l'automne musical s'ouvrira donc le 25 septembre à l'église Saint-Remacle de Spa avec l'organiste Bernard Faucroul dans un programme consacré à Bach. Puis viendront entre autres la Cetra d'Orfeo pour un spectacle mêlant musique, danse et costumes d'époque, The Curious Bards pour un voyage vers les musiques anciennes de Scandinavie, et le 31 octobre un grand rendez-vous avec le poème harmonique dirigé par Vincent Dumestre. Le Richard Carr Concert de Philippe Pirlo sera également de la fête le 14 novembre avec des dialogues vénitiens autour de Monteverdi, Merula, Castello et Vivaldi. Enfin, le 21 novembre, le Collegium du Conservatoire Royal de Bruxelles refermera cette édition avec les musiques du Salon de la Reine Christine de Suède. Une programmation qui conjugue donc grand nom de la musique ancienne, découverte et talent de chez nous. L'automne musical de Spa a plus de 40 ans d'histoire et une identité très affirmée autour de la musique baroque. Aujourd'hui, Véronique Wingens, qu'est-ce qui vous semble essentiel pour continuer à faire vivre cette musique auprès du public et notamment auprès des nouvelles générations? Comment attirer les jeunes vers cette musique pleine de vie, pétillante, riche de mélodies entraînantes, de dialogues musicaux?
1: La musique baroque est vraiment une période extrêmement intéressante dans toute l'histoire de la musique. Il faut savoir qu'elle s'inspire beaucoup de la danse, et c'est à cette période que les plus grandes formes musicales ont apparu. Et en fait, la musique baroque, elle évoque vraiment beaucoup de sentiments. Donc je pense que les jeunes peuvent se sentir vraiment très motivés à venir écouter une programmation qui, je pense, pour l'automne musical, est assez varié. Et on remarque que lorsque on s'écarte un petit peu des chemins, notamment cette année, nous avons les Curious Bards, qui est un ensemble qui est réputé en musique celtique, eh bien, nous élargissons aussi un petit peu les frontières de la pure musique baroque. Et c'est une musique, voilà, sur laquelle on a envie de danser, on a envie de s'amuser. Et là, je pense que c'est un vecteur qui peut être très intéressant à développer, notamment dans les années futures, et aussi s'intéresser à la musique extra-européenne. Ça veut dire que la musique baroque, elle peut aussi se rencontrer avec des instruments que l'on ne connaît pas et qui peuvent aussi être connus de la jeune génération par un autre biais, et qui se retrouvent dans une programmation ici que l'on appelle de musique ancienne. Mais en fait, c'est une musique qui peut vraiment concerner un très très large public.
0: L'automne musical de Spa est à découvrir du 25 septembre au 21 novembre. Toutes les informations et les réservations sont disponibles sur le site automne musical en un mot, automnemusical.com. Une belle occasion de laisser l'espace d'un concert La Musique Baroque nous raconter une autre époque et de nous rappeler qu'à Spa, l'automne peut aussi être musical.

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0: Alors, direction le Tempo Festival. Le Tempo Festival, c'était il y a 15 jours. Nous avions rencontré Paloma Del Rey. C'était le 29 août, c'était un samedi, juste après son concert. 4 ans après le début de son projet, porté par le charango et les sonorités du Chili, elle vient de sortir son premier EP, 5 titres entre soleil et profondeur. Voici notre rencontre avec cet artiste belge à découvrir. Donc, je suis donc avec Paloma Del Rey. Bonjour.
1: Bonjour.
0: Alors, ben, on vient de vivre un chouette concert là, ici à l'Assan, sur la place du Martyr.
1: Oui, tout à fait.
0: Alors, je pense que tu as réussi, je peux dire tu.
1: Hein, oui, bien sûr.
0: Tu as réussi à mettre du soleil dans les cœurs du public qui était là, malgré la pluie.
1: Ah ben merci, ça fait chaud.
0: Donc Paloma Del Rey, c'est ton vrai nom ou c'est un pseudo?
1: Mon nom de famille, c'est Reyes, qui veut dire les rois. Et donc Del Rey, ça veut dire du roi, donc colombe du roi.
0: Alors, Paloma Del Rey, on a pu comprendre que quelque part, ton projet en tant que chanteuse est né il y a 4 ans. Tu peux peut-être raconter l'histoire que tu racontais sur scène, je trouvais ça assez intéressant.
1: Oui, donc il y a 4 ans, j'ai fait une crise existentielle qui m'a amenée à me poser plein de questions et à re-questionner mes racines chiliennes. Et donc j'ai recommencé à y aller, à retrouver mon papa, ça faisait 9 ans que je ne l'avais plus vu. Donc oui. Et aussi j'ai décidé de me dédier à la musique, de vraiment suivre mon cœur. Et donc oui, aujourd'hui je me sens complète à ma place.
0: Et tu faisais déjà la musique avant?
1: Oui, depuis que je suis petite, ma maman est musicienne amateur et mon papa a toujours écouté de la musique. Donc voilà, je fais du piano, l'académie, tout ça, plein de trucs.
0: Oui, donc voilà, effectivement, c'est dans les gènes quelque part, la musique aussi. Et donc ce projet-là, par contre, t'as complètement, j'imagine, transformé musicalement puisque tu as découvert tous les instruments de ce pays, le Chili.
1: Oui, tout à fait. Donc moi, je joue le charango, une petite guitare des Andes à 10 cordes. Il y a aussi un quattro sur scène que joue Bastien. Lui joue aussi des flûtes amérindiennes qui sont d'Amérique du Nord, mais qu'il a découvert lui lors d'un voyage en Amérique latine et il a vécu notamment au Chili. Puis on a aussi des percussions et un peu de musique électronique, un moog qui nous accompagne, une guitare classique aussi.
0: On peut parler de ton musicien, oui, parce qu'il fait vraiment partie intégrante de ce projet.
1: Oui, tout à fait. Oui.
0: Il amène vraiment sa couleur, c'est lui qui recommence avec justement la fameuse flûte.
1: Ça, c'est une flûte à nez. Il souffle avec le nez, oui.
0: Oui, et ça amène des sonorités, une ambiance, une atmosphère qui, comme je dis, a mis du soleil, dans les cœurs de ceux qui étaient là. C'est ça. Et alors ici, c'est bon, 4 ans pour le démarrage de ce projet. Et donc, cet EP qui sort ici.
1: Tout à fait, qui est sorti en mars. Donc, c'est tout frais. 5 titres pour vos oreilles.
0: Moi, j'avais déjà découvert le titre Soledad. C'est d'ailleurs celui que j'avais utilisé pour illustrer ta présence ici au festival. C'est celui qui termine. Et c'est aussi celui qui a peut-être des connotations un peu plus électro à la fin.
1: Oui, tout à fait. Tout à fait.
0: Voilà, comment est-ce qu'on peut définir le projet de Paloma Del Rey en quelques mots?
1: Alors, c'est vrai que tu parlais de soleil à fond. Et aussi, je dirais, la lune. Il y a aussi beaucoup de profondeur. Enfin, voilà, j'ai traversé des choses difficiles dans ma vie, comme beaucoup de personnes. Et voilà, j'essaye vraiment de partager qu'être vulnérable, être hypersensible, passer par des phases difficiles, c'est normal, que c'est important d'en parler, de se soutenir entre nous et de, voilà, de abat les masques, quoi. On passe tous par là et prenons-nous dans les bras.
0: Ben oui, voilà, c'est ce qu'on a envie de faire effectivement à la fin de ce concert, comme je le dis. Ça a vraiment mis une atmosphère particulière sur cette place du Martyr. Ben voilà, on va continuer à suivre avec plaisir. Hein. Donc ici, dans les projets, qu'est-ce qui est prévu au-delà de la promotion de cette EP?
1: Ben, quelques concerts, des chouettes dates, la ferme du Biérot le 8 octobre, le Jacques Franck le 9 octobre, encore quelques petites dates en septembre, et puis la suite arrive.
0: Oui, peut-être un album ou autre chose.
1: Tout à fait, oui, c'est en préparation.
0: Okay. Avec peut-être aussi d'autres musiciens, d'autres...
1: Oui, Inch'Allah, si le budget le permet, mais c'est l'idée, oui.
0: Ben voilà, pour te suivre, c'est sur les réseaux sociaux, Paloma Del Rey, j'imagine.
1: Tout à fait, sur Instagram, Facebook, ouais.
0: Ok, ben merci.
1: Merci beaucoup.
0: Et voilà, ben nous allons écouter Paloma Del Rey du coup, hein. Soledad.

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0: Caro. J. Scott. Merci pour cet accueil.
1: Merci beaucoup.
0: Merci. Thank you.

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0: Bah, il la remercie hein, de l'avoir accompagnée à la gare.
1: Vous parlez sérieusement ou vous vous moquez de moi?
0: Bah non, il se moque pas d'elle, mais regardez, tous ces journaux, ces cigares, tout ça.
1: Ah, je manque d'originalité, c'est vrai. Savez-vous que nous nous séparons pour la première fois?
0: Ouais, mais enfin, c'est pas très long. Et puis, il part que 15 jours.
1: Attendez un petit peu, dois-je comprendre?

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